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à midi, des rencontres littéraires ici, plutôt autour de cet essai. Et toujours le samedi 13 mai à 19h, Bernard de Gavre sera en concert avec comme thème Voyage en chanson française. C'est à 19h donc au Chapelier Fou, 190 chaussée de la Hulpe à Watermael-Boitsfort. Et j'attire votre attention sur le fait qu'il y a un dîner à la carte, donc les deux sont indissociables. Pour, si vous voulez voir le concert, il faudra également piquer dans votre assiette d'abord. Alors, le 14 juin, il y aura une manifestation. Stop à la militarisation. Le départ a lieu à la gare du Nord à 15h, avec comme thème justice sociale, pas la guerre. Et c'est entre autres au niveau d'Agir pour la paix ici en Belgique que ça a été organisé. On continue avec une soirée Chantal. Alors le principe, c'est qu'il y a plusieurs artistes qui se présentent avec des courtes prestations. Le dimanche 14, il y aura Petite Laine, Grand Ours, Bleu Renard et Dan. Pas Dan, hein, c'est Dan ici. Et également Micro Ouvert. Ça se passe au Toots Jazz Club, près de la Grand Place, donc le dimanche 14, pour cette soirée Chantal. Alors, la maison CFC, on revient à la programmation. Le dimanche 14 à 11h, visite guidée sur le thème modernisme et brutalisme à Ixelles et Uccle. Une visite guidée faite par Jacinthe Gigou.

Il y aura encore d'autres visites plus tard. Je vous les annoncerai en temps utile, évidemment. Autre thème des visites promenades autour de la résistance à Anderlecht. Et on nous précise que c'est la résistance des Première et Deuxième Guerres mondiales, et pas uniquement de la Deuxième, qui a un peu occulté, il est vrai, celle de la Première. Alors c'est au départ de du Musée de la Résistance, en tout cas c'est le Musée de la Résistance d'Anderlecht, qui est malheureusement fermé depuis des années pour rénovation, on espère qu'il ouvrira avant la fin de l'année, qui est impliqué dans cette visite promenade autour de la résistance à Anderlecht donc. Le départ a lieu, le point de départ, c'est la maison d'Erasme, rue Fort-Manoir, qui assure aussi le contact. Le mercredi 19, donc, à 14h. Et enfin, et on approche de la fin de cet agenda culturel d'aujourd'hui. Le 17 juin, dans le cadre des conférences organisées par Pour, enfin, ces conférences débats organisées par Pour le socialisme, eh bien, le 17, instituer les mondes pour une cosmopolitique des communs avec Pierre Dardot et Christian Laval. Ils viennent de sortir ce livre, instituer les mondes. Et cette rencontre aura lieu à la fleur en papier doré. Elle sera suivi le lendemain 18, donc, par la présentation de Marx en Amérique de Christian Laval. Mais là, je n'ai pas encore les renseignements, les coordonnées et l'endroit où ça se passe. En tout cas, sachez que ça existe, c'est organisé donc par Pour, résurgence, devrais-je dire, continuité du fameux journal Pour des années 1980. On termine avec poésie et bricolage sonore qu'on nous annonce chez NGHE, qui est une petite médiathèque bricolée mais bien intéressante, située rue des Mariniers à Molenbeek. Je vous donnerai plus de précisions dans un instant. L'idée, c'est de se réunir le mercredi 17 à 18h. Alors, comme ce sera court et intense, il faut venir à l'heure, sinon vous arriverez trop tard. Texte et prétexte, une dérive poétique, un chaos linguistique sonore par Sandra Petrovic, qui nous vient des collines sauvages du nord-est d'Uruguay. Et Chiki Chiki, qui

vient des bas-fonds du sud-est de Bruxelles. Et donc, la rue des Mariniers numéro 6 à Molenbeek, c'est une rue qui donne sur le canal, qui est parallèle à la chaussée de Gand, et en tout cas les petits numéros de la chaussée de Gand, donc le bout de la chaussée, près du pont du canal. Et donc, il n'y a pas d'accès PMR, nous dit-on. L'entrée est gratuite par contre. On rentre par la porte-fenêtre sur la place Brunfaux. Et bon, c'est un peu, comment dirais-je, inhabituel comme entrée. Mais ça vaut le coup d'y aller, je vous assure. Rendez-vous donc le 17 juin à 18h pour cette soirée Poésie et bricolage sonore chez NGHE. Voilà, nous sommes arrivés à la fin de cet agenda pour aujourd'hui. Si vous avez des annonces d'activités pour cet agenda, il faut nous les envoyer, mais bien à temps. Je vous donne l'adresse électronique, c'est le plus simple. info@radioairlibre.net, Radio Air Libre en un mot et au singulier, info@radioairlibre.net, pour nous envoyer vos annonces pour cet agenda. Et on rappelle de les envoyer bien à temps, de façon à ce qu'on puisse les annoncer bien à temps aussi. Dans un instant, la suite de nos programmes sur Radio Air Libre.

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Alors, ça c'était Alpha Quintet avec, avec un extrait de l'album Iwar, ce qui veut dire dialogue. Et qu'y a-t-il dans ce quintet, qui en est à son deuxième ou son troisième album? Eh bien, Akram Ben Romdan Alout, on l'a bien entendu dans le morceau ici, Yateo Zipper à la basse électrique, Wajdi Riahi au piano, Marvin Burlas au violon et Diogo Alexandre à la batterie. C'est sorti en 2025 chez Igloo. Aleph Quintet. Pour suivre un album plus ancien, il date de quand donc? Je ne vous raconte pas de bêtises. 2019, je pense. C'est à savoir l'album Nacimiento Road du groupe du Harvest Group de Guillaume Viercet, guitariste. Entouré par Marine Orbasevski au violoncelle, Mathieu Robert au sax soprano, Yannick Peters à la contrebasse et Yves Peters à la batterie. Je vous ai choisi le morceau qui débute cet album et qui porte en abrégé le même nom que l'album d'ailleurs, puisque ce morceau s'appelle Nacimiento. On écoute.

Harvest Group avec cet extrait de l'album Nacimiento Road, morceau qui donnait d'ailleurs son nom à l'album, Nacimiento. Pour suivre, un groupe qui nous propose, selon ses dires, de l'afro jazz. Il est composé d'un quartet de jazz d'une part, avec sax, guitare, basse et batterie, et puis de trois musiciens africains d'autre part. Ils viennent du Bénin et du Burkina Faso. Et ils s'occupent des voix et des percussions. Alors, leur album The African Way of Life est sorti sur Home Records en 2018. On l'écoute immédiatement.

Wagga Bobo, extrait de l'album The African Way of Life par le groupe Ganzan. On continue avec Jean-Pierre Gebler au sax baryton même. Il est accompagné par Jacques Piroton à la guitare, Michael Blass au piano, Philippe Arts à la basse, Yann De Haas à la batterie. Et sur un des morceaux, mais pas celui qu'on va écouter, il y a également en invité Jean-François Prince à la guitare. Je vous propose par contre le morceau Four Brothers, quatre frères donc. C'est extrait d'un album sorti en 1989 sur le label Igloo. On l'écoute.

Alors, ça, c'est un groupe qui s'appelle Free Tet, et c'est le Free Tet de Manuel Hermia. Alors, il y a des quartets, des quintets, des sextets, des tout ce que vous voulez, et aussi des free tets, donc qui sont très libres. Alors, Manu Hermia est bien entendu, il est au sax sur cet album-ci, et pas aux flûtes, comme il a l'habitude de le faire, mais bon, ce sera pour un autre album. Jean-Paul Estévenard est à la trompette, Samuel Blaser au trombone, Manolo Cabras à la basse, à la contrebasse, je suppose. Et Joao Lobo à la batterie. Le morceau s'appelle Hidden Codes et c'est extrait donc de cet album Free Tet du quintet de Manuel Hermia. Pour suivre, un autre groupe qui fait du jazz un peu original, enfin, quand je dis un peu original, c'est un euphémisme, bien entendu. Il se classe dans toute cette catégorie très inventifs de jazzmen belges qui ont créé ce qu'on appelait sérieusement l'école belge des années 2000 en jazz et se distingue par le style et par la créativité. Alors ici, il s'agit d'un groupe dont je ne connais pas la prononciation du nom exactement. C'est en fait une lettre de l'alphabet arabe, mais qui est très difficile à prononcer en arabe, et quand on ne connaît pas l'arabe, c'est encore pire. Alors, ils sont trois chez 3AIN, A-I-N. Il y a Yamen Martini à la trompette, qui est arrivé en Belgique en 2015 en provenance de Syrie. Et si vous vous demandez pourquoi il a quitté, c'est parce qu'il y avait la guerre là-bas. Et que pour un musicien, c'est jamais très gai de faire la guerre ou d'être victime de la guerre. Il y a Otto Kint à la contrebasse et Piet Maris à l'accordéon. Ils travaillent ensemble depuis 2019. Ils ont tous les trois déjà participé à d'autres projets avant ça. Piet Maris, entre autres. Et donc, voilà, le trio est basé à Ostende et c'est pour ça que leur premier album s'appelle Sea of Stories, une mer d'histoire. Alors, c'est, vous l'entendrez, du jazz contemporain et festif, comme dans ce morceau qu'on va écouter qui s'appelle Meeting Issues. On écoute 3-1.

3-1, si je prononce bien, avec entre autres Pete Maris à l'accordéon, et ce morceau extrait de leur album Sea of Stories, sorti en 2023. On va poursuivre avec, en fait, un album que je vous ai déjà présenté, mais dans sa version studio. C'est le quartet de Michael Godet et Eve Bevens, et l'album s'appelait Ingen Fara Life. Non, ça c'est la nouvelle version. Version en public, donc, qu'on nous propose. Et l'album était sorti en 2023, puis vous savez comment ça va, les musiciens passent pas mal de temps en studio pour enregistrer un disque, pour le mixer, pour le présenter sous les regards le plus favorable, disons. Puis l'album sort et il est habituel de faire une tournée à ce moment-là pour faire connaître ce nouvel album. C'est à l'occasion d'un concert au Théâtre Marny dans le cadre du River Jazz que Eve Bevens au piano, Michael Godet au sax soprano ont enregistré cet album live. Donc, il y avait également Magnus Bergström à la contrebasse et Johan Birgenius à la batterie. Sur les 9 morceaux de l'album studio, 4 sont repris ici sur l'album en public. Et il y a 2 inédits également, dont nous allons écouter le premier qui ouvre d'ailleurs cet album live et qui a un nom imprononçable évidemment, Anlung Fredag, si je lis bien ou plus ou moins correctement. On va d'ailleurs écouter immédiatement ce morceau, ça vaudra mieux. C'est sorti sur Igloo, comme l'album studio d'ailleurs.

Le quartet de Michael Godet et Eve Bevens avec un extrait de cet album Ingen Fara Life qui est sorti en 2025 et qui était réalisé à partir d'un concert donné au Théâtre Marny dans le cadre du River Jazz. C'était évidemment un an ou deux plus tôt.

bien, voilà, c'était High Voltage avec un extrait de l'album Hopping Around, ou bien c'est le contraire, c'est Hopping Around qui est le nom du groupe, et High Voltage le nom de l'album, mais c'est pas très clair sur la pochette. En tout cas, je vais vous donner le nom des musiciens, car ils sont nombreux sur cet album. Il y a Nico Schepers à la trompette, Dieter Limbourg au sax ténor, oui. Lode Mertens au trombone, Bart van Kanegem au piano, Peter Verhaeg à la basse et Lieven Wenken à la batterie. C'est enregistré en début avril 2004 au studio Toots de la VRT à Bruxelles. Et l'album est sorti sur le label de Werf. Le morceau s'appelait Four or Five, une composition d'ailleurs du trompettiste Nico Schepers. Pour continuer, on va s'intéresser à un de nos meilleurs pianistes de jazz, bien qu'il ait pris tout doucement sa retraite. Il s'agit de Michel Herr, évidemment, avec un extrait de l'album Notes of Life. Il est accompagné par Bert Schuris à la trompette et au flugelhorn, Wolfgang Ensfeld au sax ténor, Ricardo Delfra à la contrebasse et Dre Palemartz à la batterie. C'est sorti sur Igloo en 1998. Et le morceau que je vous propose d'écouter, c'est celui qui ouvre cet album et qui s'appelle Le cœur à l'endroit. On écoute Michel Herr et son quintette.

Le cœur à l'endroit, une musique, une composition de Michel Herr, interprétée par Michel Herr et ses copains sur cet album Notes of Life, sorti en 1998. On fait un bond dans le temps, mais on continue à s'intéresser à Michel Herr, un album sur lequel il ne joue pas, mais par contre il est signalé sur la pochette comme étant le compositeur, l'arrangeur, le conducteur ou le chef d'orchestre des cordes, le producteur et le directeur musical, donc Michel Herr qui fait tout ça. Et on retrouve deux des musiciens du premier album, à savoir Bert Joris, toujours à la trompette et au flugelhorn, et Dre Palemartz à la batterie. Et puis ils ont complété avec Paul Heller au sax ténor, Peter Hertmans à la guitare, Nathalie Loriot au piano et Sam Gertzman à la contrebasse. Et puis il y a le quartet à cordes avec Benoît Le Seur, Pierre Aignaud, Jean-François Durdu et Meryl Havard. Là, c'est sorti en 2019 sur Igloo. L'album s'appelle Positive, il est sous-titré Music for Sextet and String Quartet. Et je vous en propose le morceau Unexpected Encounters, autrement dit rencontre inespéré ou imprévisible, c'est comme vous voulez. On l'écoute.

Unexpected Encounter, c'était Berthioris, Paul Heller et leurs copains dans cet hommage à Michel Herr, un album intitulé Positif. Autre monstre sacré du jazz belge, le saxophoniste Steve Houben, qui avait sorti en 2020 un album intitulé 7 sur 7, et où c'était sous l'étiquette Houben and Son, le fils étant personne d'autre que Greg Houben, trompettiste, qui nous a déjà proposé plusieurs albums également, comme Un Belge à Rio, entre autres. Ici, sur l'album 7 sur 7, ils sont accompagnés par Pascal Moy au piano, Cédric Raymond à la contrebasse et James William à la batterie. Et j'avais noté à l'époque que ça donnait une belle symbiose entre les anciens et les modernes. On écoute donc cet ensemble Houben and Son, et le morceau que je vous ai choisi s'appelle Epiculture. On les écoute.

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0: Salut, je m'appelle Willy. Enfin, ma mère, elle m'appelle Willy. Mes potes m'appellent Willing. En vrai, je m'appelle William. En Amérique, les Williams, pour les rendre plus sympas, ils les appellent Bill. Comme Clinton, Bill Clinton, c'est plus sympa. Bill ici, c'est nul. Ça fait bouler Bill, c'est pour les gamins. Et puis on sait jamais lequel des deux est le chien.
1: Beau jeune monstre. Réalisation Florent Barra, Sébastien Schmitz. George can't hit what his hands can't see. Épisode 1. Même pas un légume.
0: En fait, si mes copains m'appellent Willing, c'est parce que je suis un peu spéciale. Vous voyez quoi? C'est que je suis pas comme tout le monde. Il y en a qui disent extraordinaire, la plupart disent handicapé. Ou handic. Je me plains pas, hein. On me donne à boire et à manger, on m'emmène à la toilette, on me brosse les dents, on me couche, et puis on me lève, on m'habille, et puis je passe ma journée assis, à regarder mes DVD de boxe. Ça pourrait être pire, hein. Je pourrais travailler à l'usine, ou sur un chantier, ou dans un bureau toute la journée, à essayer de gagner un maximum d'argent en faisant perdre un maximum de gens. Je peux presque rien bouger, moi. Sauf les jambes. Et je peux vous dire que j'en ai des jambes.
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0: Sur ma voiturette, si vous me laissez un peu d'espace, je suis le roi de la piste.
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0: C'est pas pour rien qu'on m'appelle Willing. Bon, avec les filles, c'est pas facile. Mais ça m'est égal. Enfin, les filles, ça sert à rien de toute façon. Ça pense qu'à rigoler et manger des bonbons. Ça m'intéresse pas. Moi, je préfère discuter avec mes potes. Enfin, discuter, façon de parler, quoi. Enfin, je veux dire, c'est... Je discute pas vraiment. Parce qu'en fait, je peux pas parler. Mais j'ai un cerveau, hein. Et puis j'ai des cordes vocales. Je peux faire des bruits. Je peux faire... Comme ça. Ou je peux faire... Comme ça. Ça fait toujours marrer...
4: Salut, oui.
0: Mon frère.
4: Hé, hey, ça sonne.
0: Quand il vient dans ma chambre, appelle quelqu'un au hasard et met le téléphone sous ma bouche.
4: Allô ? Allez, vas-y. Allô. Fais le monstre.
0: Allô. Bon, pour le faire rigoler...

0: Si c'est une blague, c'est pas drôle, hein.
1: Super, oui.
2: Mon frère, il m'appelle Oui-Oui parce qu'il est un peu con. Moi, j'ai pas toujours été un monstre. Avant, quand j'étais dans le ventre de ma mère, j'étais un peu normal, en boule, tranquille, comme un bébé pané, quoi. Et puis quand je suis sortie, je suis pas vraiment sortie, en fait. J'ai passé la tête, et puis c'est là que j'ai commencé à faire le monstre. Alors le docteur, il a dit que j'avais un truc au cerveau. Le cerveau, c'est dommage parce que c'est là, mais on sait pas que c'est là. Pourtant, ça a l'air fantastique, le cerveau. Enfin, faut qu'il soit bien entouré, quoi. C'est comme nous dans la vie. Moi, mon cerveau, il était pas bien irrigué. Alors, il a fané.
3: On dit handicapé.
2: Alors moi, je pense que mort, c'est pire que handicapé.
3: On dit handicapé.
2: Mais il y a des gens,
3: si je reste handicapé,
2: ils pensent pas.

0: Le docteur, il a dit que j'avais un truc au cerveau qui s'appelle anorexie. Non, ça c'est les maigres. C'est les filles qui mangent pas parce qu'elles se croient trop grosses alors qu'elles sont trop maigres. On dirait des clous. Enfin, c'est pas anorexie qu'ils ont dit. C'est anoxie. Je dois m'en rappeler si je veux pas passer pour un con. Parce que depuis 14 ans que je suis née, tout le monde m'en parle tous les jours. Ou presque. Les instits, les éduques, les psys. Mes parents aussi. Enfin, ma mère, quoi. Parce que mon père, il est plus là. Enfin, il est sûrement quelque part. Mais il est plus à la maison.
1: Très bien. Poussez. C'est ça, poussez.
0: Quand ma mère, elle a accouché...
2: C'est bien, mon amour.
1: Deux.
0: Mon père, il est...
1: Trois.
0: Il est resté un peu.
2: Je suis fier de toi, mon amour.
0: Et puis après, il est parti. Il est parti après que...
1: Il est là.
0: J'étais pas mort. Parce que le docteur, il a dit à mes parents...
3: Inspire, expire.
4: Il faudrait que je vous dise, il est dans un salpêtrin, le gamin.
3: Inspire, inspire, expire.
4: Il faudrait que... qu'il ne reste pas à l'hôpital.
3: Inspire.
0: Alors je suis restée un peu à l'hôpital.
3: Inspire, expire, inspire.
0: Et puis au bout de 9 mois, il a dit à ma mère et à mon père...
4: Bon ben, il y a 2 solutions maintenant. Soit on le laisse comme ça, il meurt ici, dans maximum 6 mois. Soit on débranche tous les appareils. Vous le prenez chez vous et il meurt dans 2 semaines.
0: Alors ma mère, elle a dit...
1: On le prend à la maison.
0: Pendant ce temps, mon père, il pensait...
4: Meurt ici, putain. Comment on va faire?
0: Et c'est ma mère qui a gagné. Alors ils m'ont emmené à la maison. Et là, ben les jours ont passé, quoi. J'étais peut-être en train de mourir. En tout cas, je sentais pas la différence, hein. Moi, je faisais le monstre quand ils venaient me voir. Pour les rassurer. Pour les faire marrer. Ça marchait pas beaucoup. Et puis au bout de 6 semaines...
4: Ta mère, il meurt pas. Il meurt pas, bordel. Arrête de sangloter comme ça tout le temps. Qu'est-ce qu'il a fait? Mais arrête, je comprends rien à ce que tu dis. Qu'est-ce qu'on fait, merde?
0: Bon, faut dire que mon père, il picolait pas mal. Enfin, pendant la grossesse de ma mère, il s'était arrêté de fumer et puis il buvait plus. Pour être solidaire avec ma mère, qui fumait. Il s'était même arrêté de dire des gros mots. Mais là, depuis que j'étais arrivée, il s'était remis à boire un petit peu. Un petit peu plus tous les jours, quoi.
4: Même pas un légume, tiens. Même pas un légume.
1: Arrête, c'est pas le moment. C'est pas le moment. Arrête !
5: Je n'ai plus.
1: C'est pas un monstre, c'est ton fils.
5: Il meurt pas, il meurt pas.
1: On n'a jamais les enfants qu'on imagine.
5: Je sais pas quoi.
1: Toi !
5: Je sais pas.
1: Il est vivant. Qu'est-ce que tu veux faire?
5: Je sais plus quoi. Je sais plus.
1: Qu'est-ce que je vais faire?
5: Je sais pas. Je sais plus. Je sais pas ce qu'il faut.
0: Après, je sais plus ce qui s'est passé. Parce que je les ai plus entendus parler. Mais je suis pas mort. Vous verrez.

0: À suivre.
1: Mon père, je l'ai plus jamais entendu. Il est parti. Et ma mère est restée à côté de moi. Tous les jours, toutes les nuits. Quand j'ai eu 3 ans, j'étais toujours là. Et comme je mourais plus, les médecins m'ont changé de case. De survivant, je suis passée à IMC. Infirme, moteur, cérébral.
0: Beau, jeune, monstre. Réalisation, Sébastien Schmitz, Florent Barra.
2: George can't hit what his hands can't see.
0: Épisode 2. La mer reste debout.
1: Moi, IMC, ça me va. Mais ça sonne mieux en anglais. IMC. Ma mère, ça la rassurait aussi. J'étais plus un monstre. J'étais infirme. Alors, on a commencé à sortir. Et j'ai compris pourquoi elle préférait rester à l'intérieur.

voyants, ils devaient se dire que eux, ça allait. Qu'il y avait toujours pire que soi dans la vie. Les handicapés, ça permet au reste de se sentir appartenir à une normalité. Et puis ça contribue à la bonne humeur nationale. Quelle chance on a d'être en bonne santé, nous. Mais bon, pas un merci, hein.

0: Et ma mère, ça la déprimait. Du coup, on sortait surtout pour aller à l'église, qui est juste à côté. Et puis parce que les infirmes, à l'église, c'est son bise, non ? Ma mère, comme elle avait perdu mon père, elle est allée chercher le père d'un autre.
1: Éternel, ne me punis pas dans ta colère.
2: Aie pitié de moi, Éternel.
0: C'était toujours la première à l'église.
2: Car je suis sans force.
0: Elle y restait des plombes, à chialer.
1: Guéris-moi, Éternel. Mon âme est toute troublée.
2: Car mes os sont tremblants.
1: J'ai le visage usé par le chagrin. Tous ceux qui me persécutent le font vieillir. Saisis d'épouvante. Il recule soudain. Couvert de honte.
0: Peut-être elle croit que c'est ça qui m'a tenue en vie. Alors, elle m'a lu toute la Bible. Et elle a cru que je croyais. Bon, quand elle me posait des questions, je faisais pour dire oui et pour dire non. En même temps, moi, j'ai envie de dire que s'il y avait un dieu, il aurait pu faire attention au départ, quoi. Il aurait pu éviter que la petite graine aille dans la grosse graine et que ça fasse une petite boule qui passerait pas par le petit trou. Ça nous aurait évité pas mal de tracas. Mais bon, elle voulait croire en Dieu. Alors, elle a cru en Dieu.
3: Un peu plus à droite, madame.
0: Et puis...
3: voilà.
0: Elle a rencontré quelqu'un.
3: 1, 2, 3.
0: À l'église.
3: Souriez.
4: Merde, j'ai fermé les yeux.
0: Rémi. Qui vient du village d'à côté et du latin remedius, qui veut dire remède. Ils se sont mariés à l'église, puis ils ont eu un enfant au printemps.
5: C'est ça.
6: Et on y va. On y va.
0: Mon demi-frère, Augustin, comme le saint. Celui qui aime aimer.
4: Oui, je suis fier de toi. Allez, poussez. Pousse encore, encore.
6: On pousse. Oui, on pousse. On bloque.
7: Le voilà.
6: Le voilà.
4: Oh, mon fils. Mon fils.
0: Moi, j'avais 3 ans. 3 ans de survie à 3 ans, c'est pas mal. Et j'ai continué à vieillir, en me demandant chaque jour pourquoi cet homme avait épousé cette femme. Qui n'était pas qu'une femme, mais aussi ma mère. Et ma mère, quand même, elle est vieille. Et puis voilà quoi, c'est ma mère, elle est chiante. Je l'aime, hein, mais elle est chiante. Eh ben, j'allais pas tarder à savoir pourquoi il restait, le remède. En attendant, avec Augustin, on a bien rigolé. Au début, pas trop. Quand il me voyait, il pleurait. Je sais pas s'il était triste ou s'il avait peur. Quand on est petit comme ça, on pense rien. On n'a pas triste, on n'a pas peur. On a juste envie de chialer pour qu'on s'occupe de nous. Alors, quand ma mère et Rémi voulaient être un peu tranquilles, il le laissait dans ma chambre. Et lui, il s'arrêtait pas de chialer. Et moi, j'essayais de m'évader. Je forçais comme ça sur mes jambes. Je tirais comme ça sur mon cou. Mais je décollais pas, hein, évidemment. Alors je fermais les yeux et je pensais très fort que je partais. Que je partais loin. Que je partais loin. Et quand je fermais les yeux... je volais, j'étais léger comme une bulle de savon. Non, j'étais une bulle de savon et personne ne pouvait me faire éclater. Parce que j'avais survécu, moi. J'avais survécu alors que je devais mourir et maintenant j'étais immortelle. Je mourrai jamais, je mourrai jamais, je suis immortelle.
4: Qu'est-ce qui se passe ici, bon sang?
8: T'arrêtes de faire le monstre, toi. Je vois bien que tu fais peur à Augustin. Tu arrêtes de faire le monstre.

Alors j'atterrissais. Et me retrouvais seule. Après, quand il a été un peu plus grand, Augustin, il s'est bien amusé. Il était toujours en train de jouer avec moi. Il me mettait des billes dans le nez. Il me dessinait sur le visage. Il me coupait les cheveux. Il me poussait, surtout quand ça descendait à pic. J'en ai pris des gamelles. On s'est bien marré. C'est dommage qu'il a fallu qu'il vieillisse et devienne un peu con. Mais ça lui passera. Cette année, à la rentrée, on m'a enfin trouvé une place dans une école. Un internat même. Alors à partir de maintenant, je rentrerai à la maison qu'un week-end sur deux. Bon, à 14 ans, il était temps, hein. Fallait que je sorte un peu de chez moi. Fallait que je m'émancipe. Vous verrez.

0: À suivre.
1: Pour ma mère, ça n'a pas été facile. Mais là, quand un matin, après 6 ans d'attente, une place se libère, je vais à l'école.
0: 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Réalisation, Florent Barra, Sébastien Schmitz. 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Épisode 3. Comme un papillon.
1: C'est loin de mon village. Parce qu'ici, il n'y a plus rien. Même plus une boulangerie. Que des gens qui travaillent en ville parce qu'ils sont plus assez riches pour y vivre. Ou des vieux abandonnés qui meurent en attendant qu'on vienne leur livrer leur pain ou leur journal. Et puis l'école, c'est loin du regard des autres. Parce que les handicapés, faut pas trop les voir quand même. Sinon ça déprime.
2: Allez, silence s'il vous plaît, tout sort.
1: On appelle ça école, mais... C'est une école un peu... Enfin, pas trop...
2: Avant de rentrer en classe, est-ce que quelqu'un doit encore faire caca?
1: Une école d'indique, quoi. Avec un nom un peu naze, comme toutes. Celle-là, elle s'appelle Les Petites Fleurs. Je sais pas qui c'est qui a composé le bouquet, mais il avait pas les yeux en face des trous, le mec.
2: Ouais, ok, allez, tout en...
1: Une belle brochette de déglingo. Dans ma classe, on est 5. On est comme les 5 meilleurs doigts de la meilleure main du monde. Ou les 5 meilleurs orteils du meilleur pied du monde. D'abord, il y a Alix.
3: Oui, j'ai un prénom de fille, mais je suis quand même un garçon.
1: Il a le syndrome du X fragile. Mais c'est un géant, Alix, et c'est du solide. Alors, on l'appelle Alix XL. Et puis, il y a Paolo. Il vient d'Amérique du Sud.
4: L'Amérique des pauvres.
1: Et il a la polio. Alors lui, on l'appelle Paolio. Parce que c'est facile. Après, il y a Gabi. Gabi, lui, il a le spina bifida. Et comme c'est une crème, on l'appelle Gabi Fidus Actif.
5: Comme la yaourt.
1: Et puis bon, j'ai un peu honte. Mais quand même, dans la classe, il y a une fille. Enfin, ça compte pas vraiment parce qu'elle est trisomique 21, Margot. Nous, on l'appelle Margot Golita. Ouais, c'est pas rigolo.
6: Voilà.
1: Avant, on était 6. Il y avait Einstein avec nous.
5: Il était autiste.
3: Et pour nous, les autistes, c'est des génies.
4: Mais dans ce monde, tout est relatif.
1: Du coup, Einstein. En plus d'être autiste, eh ben, il était sourd, aveugle et muet. Ça vous fait relativiser. Je le regardais, Einstein, et je me disais, bah dis donc, moi ça va, hein. Après les vacances de Noël, il n'est pas revenu, Einstein. On ne sait pas pourquoi.
4: Peut-être il est devenu prix Nobel.
5: Peut-être il s'est fait écraser par une voiture.
3: Qu'il n'avait pas vu.
1: Ni entendu. En tout cas, moi, je suis bien content que les vacances soient finies.
3: C'est la pêche.
1: Parce que l'école, j'adore. On est tous plus amochés les uns que les autres, mais on s'en fout.
5: La pêche à quoi?
1: On se marre. Par contre, quand je rentre à la maison...
7: Salut, Vivi.
1: C'est pas rigolo. Un peu à cause d'Augustin. Parce que si la bêtise, ça va, ça vient, lui, pour l'instant...
7: T'es con.
1: Ça vient, quoi.
8: Qu'est-ce que j'ai encore fait?
1: Et puis Rémi.
9: Mais voilà, je sais, c'est ma faute.
1: C'est pas un remède, ce gars. C'est un virus.
9: Mais oui, voilà, c'est Bibi, c'est moi. C'est de ma faute.
1: Déjà que je trinque avec Augustin...
10: T'es con. Non, c'est toi.
7: Et je déteste qu'on insulte.
1: Parce que maintenant qu'il a 11 ans et qu'il est un peu fort, il bascule mon fauteuil en arrière. Et moi, je reste là. comme un scarabée qui agite les pattes qui lui restent pour se relever. Alors Rémi, il arrive et puis il me dit...
9: Eh ben ça, tu l'as bien mérité. Souffre maintenant. Tu seras heureux plus tard.
1: Quand il est d'humeur joviale, il me relève et il me dit...
9: Allez, assieds-toi et roule.
1: Ma mère... Elle attend son paradis. Bien gentiment.
6: I have wrestled with an alligator. I done tussled with a whale. I done handcuffed lightning, throw thunder in jail.
1: Je vous ai dit que j'avais des jambes, hein.
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1: comme Mohamed Ali.
6: Injured a stone, hospitalized a brick. I'm so mean, I make medicine sick.
1: C'est mon idole. Il était pauvre et en plus il était noir. Ça aussi, ça fait relativiser. Quand on est pauvre et noir dans ce monde, c'est jamais facile. Mais lui, il s'est battu. Et pas contre n'importe qui. Il n'a pas voulu aller se battre contre les pauvres Vietnamiens qui lui avaient rien fait. Par contre, il est monté sur le ring. Et bim!
11: I'm gonna float like a butterfly and sting like a bee. 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He think he will, but I know he won't. 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
1: Il a battu les plus grands, les plus gros. Il flottait, lui, comme un papillon. Et il piquait comme une guêpe. Flotte like a butterfly, stink like a bee.
12: I'm gonna show you how great I am.
1: Moi, c'est pareil. Je vole comme une bulle de savon. Je pique comme le savon dans les yeux. Un jour, ça a un peu dérapé. Augustin a voulu renverser ma voiturette et je lui ai mis un coup de pied. Un bon coup de pied. Il a crié et puis il est tombé. Il n'arrivait plus à respirer. J'avais peur que son cerveau soit pas assez arrosé. Qu'il fane.
9: Mais qu'est-ce que t'as fait? Qu'est-ce que t'as fait, mon Dieu?

0: pleure, la mère qui prie, la mère qui pleure. Ça résonne très très très fort. Dans mon cœur, tout se brouille. Dans ma tête,
1: qu'est-ce que t'as fait?
0: Se mélange dans mon cerveau. Boum boum boum boum dans le cœur. Boum boum.
2: Décidément, tu fais le mal, William.
0: J'éclate pas.
2: Tu es le mal.
0: Je respire. Maintenant. Je respire et me relève comme un papillon. Je suis...

0: Le lendemain, à l'école, j'étais tout bleu. On aurait dit un schtroumpf. Ça a bien fait marrer tout le monde. Ou presque.
1: Fais pas rire au crolo avec toi, mon gars.
0: Margot Golita, elle a tout compris, elle.
1: C'est pas bien ici.
0: Puis elle s'est approchée de moi et elle m'a embrassée. Sur la joue, hein. Mais ça a suffi aux autres.
1: Oh, les amoureux!
0: Il a dit à l'XXL avec son X fragile à la con.
2: C'est l'amour!
0: A crié Poyo avec sa voix débile. Biffy du Sactif, lui, il a essayé de sortir un mot pendant 3 minutes. Ils sont cons, ces trois. Et puis là. Mes yeux, ils ont commencé à piquer. Et il y a toute ma rage qui est sortie. Comme ça. 2 petits ruisseaux le long de mes joues. J'essayais de me cacher. Mais où on se cache quand on est emprisonné dans son corps? Dans ma tête, je répétais. Je vais sortir d'ici. Float like a butterfly and sting like a bee. Et puis j'ai tapé. J'ai tapé par terre avec mes pieds. J'ai tapé aussi fort que je pouvais. Et puis j'ai poussé. J'ai poussé ma voiturette aussi vite que je pouvais. Et puis je me suis éclaté contre un mur. Le monstre est sorti. Alors, il y a eu du silence. On s'est regardé. Nous, les estropiés, enfants tragiques, enfants de la honte, enfants des larmes du monde. Nous, les autres, les beaux jeunes monstres. On s'est reconnus dans la souffrance, dans l'injustice. Et puis, on s'est rassemblés, comme une main qui se referme. En un point d'acier. On se vengera. Vous verrez.

0: À suivre.
1: On pèse pas lourd à 5 éclopés. On le sait. On n'est pas fou. Même si trop de monde a tendance à le croire. Mais si on arrive à emmener avec nous tous les exploités, les marginaux, les exclus, ça change la donne.
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2: I'm gonna float like a butterfly and sting like a bee.
0: Réalisation Sébastien Schmitz, Florent Barra.
2: George can't hit what his hands can't see.
0: Épisode 4. Bouquet d'oublier.
3: Étage 0.
1: Bon, dans l'école, on est la classe des plus hauts niveaux. Vous imaginez l'état du reste, hein? Les polyhandicapés, on pouvait rien en tirer. On savait qu'on pouvait pas non plus compter sur les instits, les éducs ou les psys. Petits représentants de l'ordre et de la morale. Alors on s'est tourné vers les deux opprimés qui restaient. Aminata et Claudine. Les femmes de ménage africaines. Elles ont connu l'esclavage, la ségrégation, l'apartheid. Et maintenant, elles nettoient la crasse de leurs oppresseurs.
4: Ah bon ?
1: La rage, elles savent ce que c'est. Leur première mission, c'était de nous faire des cagoules. Ça n'a pas été difficile de les convaincre. Elles trouvaient ça plutôt marrant qu'on veuille se déguiser. Le problème, c'est qu'elles n'ont rien trouvé de mieux que la vieille nappe de la cantine. Alors elles nous ont fait des cagoules, rouges et blanches, à carreaux. Parfait. Les cagoules, c'était pour qu'on nous voit mieux.
5: Flotte.
1: Le lundi suivant, c'était Pâques. Alors, leur seconde mission, c'était de nous accompagner à l'église de Saint-Herme. C'est pas Olio qui est allé leur parler. Entre peuples du Sud, ils se comprennent.
5: And sting like a bee.
1: Quand elles ont demandé à Paulio pourquoi on voulait aller à l'église, il a pas su quoi répondre. Il a fait une vieille tête de poisson pourri. Il les a regardés avec ses gros yeux vides, là. Et il est resté muet. Comme une carpe, justement. Alors, on a décidé de changer de stratégie. La révolution passerait par les armes. Et une arme, j'en ai une, moi. Fatale. J'irai voir Claudine. C'est la chef de la tribu. Margot Golita m'accompagnera. Parce qu'une fille, même trisomique, ça les émeut, les femmes. On la rejoint dans la buanderie pendant qu'elle lavait du linge. Toute seule. Vulnérable. Et là, j'ai fait le monstre. Avec ma plus belle tête de petit chat triste. Margot Golita, en plus de nous prêter son charme, elle m'a prêté sa voix.
6: Je dis quoi, moi ? Elle dit... faut aller à l'église.
7: Ah bon ?
6: Elle a dit... pour sa mère... Pâques, c'est très très important. En plus, Dieu, il va donner chocolat.
7: Ah bon?
6: Pour nous tous.
7: Des lapins.
6: Des lapins. C'est pas rigolo ici.
4: Ah non, non, c'est pas rigolo, hein.
1: Franchement, jusque-là, elle avait assuré.
6: Et fous-moi ma tête, celle-là, ou quoi?
4: Des lapins.
1: Mais le coup des lapins en chocolat, c'est moyen. Parce que moi, la Bible, je l'ai entendue, hein, souvent. Eh ben, ça parle pas de lapin une seule fois. Et encore moins en chocolat. Alors, je me suis mis à pleurer.
5: Flotte.
1: Et moi, quand je pleure, pas besoin de violon.
4: Oh, hey, arrête un peu là, tu veux, Willy.
1: Dans une autre époque, j'aurais été un instrument de torture.
4: Hey, yo, ça va maintenant, Willy?
1: Personne ne résiste.
4: Bah, ça suffit, Willy.
1: Mais Claudine, elle est coriace.
5: Butterfly.
4: Ça va, d'accord. On va y aller à l'église.
1: Elle l'avait dit.
5: And sting like a bee.
1: Et les gens qui souffrent n'ont qu'une parole. Maintenant, fallait qu'on trouve un moyen de transport. On était bien emmerdés. Mais Paolo a eu une idée de génie.
3: Elle, fière.
1: Évidemment, le chauffeur. Le chauffeur du minibus qui fait la navette. On l'avait oublié parce que c'est quelqu'un qu'on oublie, lui. Tellement il est silencieux, tellement il fait pas de vagues.
7: Putain.
1: On dirait qu'il a été livré avec le camion de série. Il a toujours une clope presque finie à la bouche et les yeux plissés pour se protéger de la fumée et des larmes. On sent une tristesse chez lui, un truc trop profond qu'on n'arrive pas à toucher. Et pourtant, on sait que ça nous ferait du bien, que c'est doux, que c'est tendre, que c'est généreux. À lui aussi, ça lui ferait sûrement du bien. Mais il est trop pudique. Les gens qui ont trop bien caché leur cœur, après, ils oublient eux-mêmes où il est. Lui, son cœur, il l'a perdu au Mexique, dans les montagnes du Chiapas, pendant la lutte des zapatistes. Il est parti là-bas pour les aider. Et il est tombé amoureux d'une indienne, une indigène. Un jour, elle est partie, avec un passe-montagne sur le visage, un fusil à l'épaule et le cœur d'un jeune révolutionnaire dans la poitrine. Il l'a jamais revue. Alors, il est revenu. Il s'est caché parmi nous, entre les petites fleurs. Son bouquet d'oubliés. Il s'appelle Antoine, mais tout le monde l'appelle le vieil Antoine. Sauf ceux qui le comprennent vraiment. Nous, on l'appelle El Viejo Antonio. On sait que ça lui fait plaisir, ça. Ça lui met du Mexique au cœur, de la révolte, du bonheur. Gabi est allée le trouver un jour sur le parking et sur le temps de midi. Nous, on les observait de derrière la fenêtre de la classe. Fallait les voir discuter tous les deux. Un mutique et un aphasique. C'était beau. Gabi a mis au moins une heure à lui expliquer notre plan. Et quand il s'est éloigné du chauffeur pour nous rejoindre, il a souri, Antonio. Et ça, c'était très beau.

0: Lundi matin, Elviero Antonio a garé le minibus dans un coin. On a tous regardé ma mère avancer vers l'église. La tête baissée, le dos courbé. Une vraie limace. Heureusement qu'il faisait pas beau, parce qu'elle ferait pleurer le soleil, ma mère. Elle a monté les marches, difficilement. Trois pauvres marches, devant cette pauvre église, au milieu de ce pauvre village. Quelle tristesse. Arrivée en haut, elle a ouvert discrètement la porte. Et elle est entrée sans faire de bruit. Pour déranger personne. C'était le moment de nous mettre en place. Antonio a desserré le frein à main et on a roulé en silence pour pas se faire repérer. Il nous a déposés au pied des marches et est reparti garer le minibus un peu plus loin. Là, avec Claudine et Aminata, on s'est retrouvés bloqués. Trois pauvres marches, ça suffit à bloquer un handicapé. Ils pensent pas à ça, ceux qui ont deux genoux, deux pieds, tout qui fonctionne, tout qui marche, on dit, hein, c'est pas pour rien. En tout cas, impossible pour elle de me porter jusqu'en haut dans ma voiturette. Alors Claudine a dit
1: « Lève-toi et marche !»
0: Elle rigolait pas, en fait. Elles étaient vraiment prêtes au miracle. Elles se sont mises chacune d'un côté de mon fauteuil, leurs bras sous les miens.
2: Allez, pousse !
0: Allez.
3: Flotte.
0: Pousse.
3: Butterfly.
0: Et là, j'ai tiré sur mon cou.
3: And sting like a bee.
0: Comme ça.
3: Float like a butterfly.
0: J'ai poussé sur mes jambes.
3: Like a bee.
0: Comme ça.
3: Float like a butterfly. And sting like
0: a bee. Et j'ai décollé.
3: Float like a butterfly. Sting like a bee.
0: Je volais.
3: Float like a butterfly. Sting like a bee.
0: Je suis un papillon.
3: Float like a butterfly. 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
0: J'ai fermé les yeux.
3: Float

0: Posez sur la première marche,
1: butterfly.
0: Puis sur la deuxième,
1: B, float like butterfly.
0: Et la troisième,
1: B, float like butterfly.
0: Je marchais, j'ai marché.
2: Arrivé en haut, j'étais crevé. Elles m'ont rassis dans ma voiturette et Antonio est venu nous rejoindre. Sous chaque bras, il portait une banderole. Bien roulée, mais jaunie par les années de lutte. Vestige de son amour tiapanec. Il les a déposés à nos pieds, puis s'est avancé vers Claudine et Aminata.
3: Allez, éloignons-nous. Maintenant, le monde appartient au sans-visage.
2: Nous, on a enfilé nos cagoules. Les premiers curieux sont arrivés. Et l'histoire a fait le reste. Vous verrez.
4: À suivre.
5: Mesdames et messieurs, bonjour, bienvenue dans ce flash d'information spécial. Nous venons d'apprendre qu'une prise d'otage était en cours dans l'église de Saint-Herme. Nous retrouvons tout de suite Jean-Luc, notre envoyé spécial sur place en direct. Jean-Luc, c'est à vous.
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7: Oui, Patrick, je suis effectivement bien devant l'église de Saint-Herme. Peu d'informations filtrent. Une femme serait prisonnière à l'intérieur depuis plusieurs heures.
5: Que savons-nous pour l'instant des preneurs d'otages ?
7: On ne sait pas grand-chose, à vrai dire. Cinq personnes de petite taille installées là depuis très tôt ce matin.
5: Des personnes de petite taille, vous voulez dire des nains ?
7: Oui, des nains ou des enfants. Ils portent des cagoules qui sont découpées dans des nappes de cantine.
5: Jean-Luc, qu'en est-il de l'otage et de la foule qui se trouve autour de vous ?
7: Il semblerait que l'otage soit en bonne santé. L'assistance est tendue, il y a de plus en plus de monde.
5: Oui.
7: Et la tension d'ailleurs a gravi encore des échelons il y a quelques minutes lorsque les preneurs d'otages ont brandi une banderole sur laquelle est inscrit un message en espagnol.
5: Est-ce que vous pouvez nous lire ce qui est écrit sur cette banderole ?
7: Quand nous étions à visage découvert, vous ne nous voyez pas. Il a fallu nous cacher pour que vous nous remarquiez. Un message obscur dont je dois avouer ne pas bien comprendre la signification.
5: Merci Jean-Luc, nous revenons vers vous d'ici quelques minutes. Pour l'instant, le professeur Bertrand, expert en contre-terrorisme, nous a rejoint dans ce studio. Bonjour professeur.
8: Bonjour.
5: Peut-on parler ici d'un acte terroriste ?
8: Oui, cela ne fait aucun doute.
5: Merci beaucoup professeur, restez avec nous. Nous repartons tout de suite en direct de Saint-Herme où il y a du nouveau apparemment. Jean-Luc ?
7: Oui, Patrick, je vais tenter de maintenir la liaison, c'est de plus en plus difficile et j'ai de plus en plus de mal à vous entendre car la foule est très dense. La police, pour vous dire, a dressé un cordon de sécurité afin de protéger la population d'éventuels débordements apparemment.
5: Oula.
7: Le maire du village est arrivé sur les lieux, il va maintenant s'adresser aux terroristes. Je vous propose de suivre cela en direct.
5: Oui, évidemment Jean-Luc, nous restons avec vous.
7: On écoute tout de suite monsieur le maire.
9: Oui, ça peut bien. Allô, vous m'entendez ? Écoutez, nous sommes prêts à négocier. Personne ne voudrait qu'il arrive malheur. Mais on doit connaître vos revendications. C'est à vous. Allez. Allez-y. Mais dites quelque chose. Qu'est-ce que vous nous voulez, nom de Dieu ? Patrick ?
5: Oui, allez-y.
7: Comme vous pouvez l'entendre et très certainement le comprendre, monsieur le maire est extrêmement ému. Les preneurs d'otages, quant à eux, font preuve d'un calme étonnant et ont l'air décidés à rester silencieux et immobiles. Attendez, il y a du mouvement sur les marches de l'église. Les terroristes sont en train de dérouler une seconde banderole. C'est le son de votre monde qui s'effondre, celui du nôtre qui surgit. Un message terrifiant, il faut le dire, qui laisse présager le pire.

0: Eh oui. Le pire est arrivé. Et il était beau.
1: C'est pas un monstre, c'est ton fils.
2: Ça te raconte, maman.
3: Bon ben,
2: il
3: y a deux solutions maintenant.
0: Claudine et Aminata nous ont rejoints avec leur famille et leurs amis, pour lesquels elles avaient préparé des cagoules. Elviero Antonio est arrivé juste après, masqué par un passe-montagne qui ne laissait voir que ses yeux brillants. Les vieux oubliés, fatigués de mourir après avoir si peu vécu, ont grimpé les marches au péril de leur dernier souffle. Ils se sont couverts le visage avec leurs paniers et leurs cabas. À mourir pour mourir.
4: Il va mourir.
3: Ça, on débranche tous les appareils.
4: Même pas, il meurt ici. Il meurt ici. Il meurt ici.
0: Les trois clochards qui passent leur journée devant l'église sont venus s'y poser comme tous les matins. En signe de solidarité, sur leur tête, ils ont mis les sacs en papier qui portaient leurs bouteilles.

Augustin a lâché la main de son père, qui a essayé de le retenir mais n'a pas réussi. Et il est venu s'asseoir sur mes genoux. Rémi a fait des grands gestes de colère. Il avait la gueule ouverte, il devait crier. Tout le monde le regardait. Mais personne ne l'entendait parce que les cloches venaient de se mettre à sonner. Et là, la porte de l'église s'est ouverte derrière nous. Ma mère est sortie. Sa Bible fermée dans sa main et la tête haute. Elle s'est installée à côté de moi, droite, fière. Puis elle m'a regardée et elle a souri. Elle était belle. La plus belle femme du monde. Mes yeux ont commencé à piquer. Je crois que j'ai vu mon père. Je crois qu'il pleurait. Il a pas dû me reconnaître, hein, avec ses larmes, ma cagoule. Enfin, la famille de Paulio a débarqué. Ils sont au moins 50, eux. Ils avaient des trucs à manger et à boire pour tout le monde. Alors on a pique-niqué. Là. Tous ensemble. En silence.

0: Jonathan Van Chiri.
1: Amélie Lemonnier.
2: Marc Budo.
3: Benoît Randax.
4: Émilie Praleuf.
5: Corentin Lobet.
6: Lignaki Salomé Para.
7: Patrick Remacle.
8: Aurélie Volon.
9: Aïssatou Diop.
10: Thomas Hardoui.
11: Déborah Rouache.
12: Guillaume Abgral.
13: Raphaël Bonnet.
14: Christian Léonard.
15: Mehdi Kelfat.

Ce soir-là, j'ai dormi à la maison. On a mangé au restaurant avec ma mère et Augustin. En terrasse. Le lendemain, je suis retournée aux petites fleurs. J'ai passé la journée assis, à regarder mes DVD de boxe. La vie a repris son cours. Mais rien ne sera plus jamais pareil. Vous nous verrez.

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0: tout grand merci à
1: Mélo,
2: Carmelo,
1: Daniel, Julie, Élise,
2: Léo,
1: Pierre,
2: Patricia,
1: Yvan,
2: Richard,
1: André,
2: Franck,
1: Fabienne,
2: Maëva,
1: Céline,
2: ainsi qu'au Centre Médori,
1: à l'IEX
2: et au CREAM de Liège.

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0: On y va? Bienvenue à cette énième rencontre littéraire de Bruxelles. Comme vous pouvez le voir, les mois se suivent et ne se ressemblent malheureusement pas. La fois dernière, les gens restaient debout, mais aujourd'hui, c'est les sièges qui restent un petit peu vides. On fera mieux la prochaine fois, mais, ce qu'on n'arrivera pas à faire mieux la prochaine fois, c'est la qualité des intervenants de ce soir. C'est que nous avons trois auteurs, trois écrivains, chevronnés. La fois dernière, on parlait du premier roman. Là, on parle de recueil de nouvelles d'écrivains qui ont 20, 30, 40, 50 ouvrages derrière leur dos et au moins autant devant leur ventre. Trois auteurs qui ont une première caractéristique en commun, c'est d'avoir été des profs. Des profs. Les deux Michel, si je ne m'abuse, des profs de français, et Françoise, des profs de langue, mais allemand. D'autres langues.
1: L'allemand et d'anglais aussi.
0: Non, pas néerlandais, non. Je croyais, dans ma petite tête. Donc trois profs, qui ont publié des nouvelles. Deuxième caractéristique. Mais troisième caractéristique, pour aucun des trois, la nouvelle est le genre auquel on penserait d'abord quand on parle d'eux. Les deux Michel sont poètes, dramaturges. Françoise est avant tout romancière, mais aussi poète. Et ils ont publié, Françoise et Michel Voiturier, deux recueils de nouvelles, si je ne m'abuse. C'est ça? Quant à Michel Ducobu, il a publié un recueil de nouvelles qui a la caractéristique extraordinaire de recueillir toutes les nouvelles qu'il a écrites dans sa vie. Ou peu s'en faut, non?
2: Oui,
0: tout à fait.
2: Tout à fait, tout oui, à fait. Dans ma vie professionnelle, en tout cas.
0: Dans ta vie professionnelle?
2: Je veux dire que bon, j'ai commencé à écrire.
0: Et donc, ce ne sont pas des nouvellistes professionnels, ce ne sont pas non plus des nouvellistes amateurs, puisqu'il s'agit d'écrivains chevronnés, ce sont des écrivains qui se sont lancés dans la nouvelle. Alors, une première question, quand on est romancière, quand on est poète, quand on est dramaturge, pourquoi la nouvelle? Pourquoi se lancer brusquement dans la nouvelle? Françoise.
1: C'est vrai que c'est un genre que je n'ai pas pratiqué comme tel pour en faire des recueils, mais j'ai toujours écrit des nouvelles et des récits, et ça remonte très tôt, je dirais presque après la période poétique, en tout cas la période où mes recueils de poésie étaient publiés. À un moment donné, eh bien, j'ai ressenti l'envie de raconter sous une forme plus narrative, et ça remonte aussi très loin. Et il se fait que je suis de la région de Mons, et donc il y avait à ce moment-là une radio, c'était la RTBF, mais c'était la Radio Hainaut, avec un programme qui permettait aux écrivains du Hainaut de se faire entendre sur les ondes. Et on nous demandait d'ailleurs d'écrire, et je pense que tu as participé avec Anne Irak d'ailleurs à cette émission-là. Ça a duré des années, cette émission. Elle donnait la parole aux auteurs et elle nous demandait d'écrire, parfois en proposant un sujet ou librement, des récits sous une forme plus courte. Et donc, je me suis habituée un peu à la fois à cette écriture qui est intervenue, je dirais presque pendant les 30 années de ma carrière, entre guillemets, d'écrivain, d'auteur.

0: Donc, disons que entre ou en même temps, parallèlement à tous ces romans que j'ai déjà publiés, eh bien, la nouvelle me réveillait d'une certaine manière, me permettait d'écrire autrement, car il est certain que vous allez le dire aussi, sans doute, qu'écrire une nouvelle, ce n'est pas du tout la même chose qu'écrire un roman. La nouveauté, c'est qu'effectivement, à un certain moment, je me dis, tiens, voilà, c'est nouvelle, je vais en faire un recueil.
1: Ça n'a pas été écrit dans un seul jet. Tu n'as pas dit, je vais faire un recueil de nouvelles.
0: Non, pas du tout.
1: Tu as récupéré des nouvelles.
0: J'ai écrit, j'avais des nouvelles prêtes, mais j'ai choisi parmi celles qui pouvaient s'appeler l'une l'autre et qui pouvaient faire un tout cohérent.
1: C'est ce que j'allais dire, c'est qu'il y a une énorme cohérence. D'ailleurs, dans vos trois,
0: oui.
1: dans vos trois recueils,
0: même
1: Michel, on va en parler, qui s'amuse à tester presque plusieurs types de nouvelles, en fait quand même un recueil d'une très grande cohérence. On va y venir tout de suite. Michel Ducobu, pourquoi la nouvelle, toi ?
2: C'est pour une question pratique, tout simplement. Je crois que je ne vous apprendrai rien en vous disant qu'un prof de français n'a pas beaucoup le temps durant l'année, de se lancer dans la littérature romanesque. Et les vacances sont faites d'abord pour souffler, pour se reposer. Donc c'est simplement une raison pratique. Là, je me suis dit, j'ai tellement envie, malgré tout, d'écrire de la prose, parce que bon, la poésie, c'est très très bien, mais on a l'envie aussi de rentrer dans le vif, parfois, de la vie quotidienne. Et je me suis dit, bon, s'il m'arrive des choses, ou bien drôles, ou bien pénibles, dramatiques, ou bien insolites, eh bien, j'en ferai une nouvelle. Et je me suis ainsi lancé dans ce genre de travail. Il y en a 19 ici, qui s'étalent donc depuis que j'ai l'âge de 30 ans jusqu'à ma retraite. Et ce sont des moments importants de ma vie ou de la vie de gens que j'ai connus. Et je me dis, tiens, c'est intéressant de saisir, disons, pourquoi ces moments sont importants, ce qu'il y avait d'insolite, d'extraordinaire dans ces moments-là. Parce que le roman pour moi, c'est un idéal. Le roman, bon, je pense à La Montagne Magique, par exemple, de Thomas Mann, c'est une somme, c'est quelque chose qui demande énormément de temps, de concentration, on doit y mettre beaucoup de choses, et je n'avais vraiment pas le temps nécessaire pour le faire. Donc je me suis dit, tiens, ayons une autre volonté, c'est celle de faire des nouvelles. Je veux dire que ça m'a beaucoup plu. C'est aussi le moyen, disons, de surveiller son écriture et de dire le maximum en très très peu de pages. Très bon exercice. Bon, je me suis senti très très près de mes élèves à ce moment-là. Mais tiens, j'ai fait moi aussi une rédaction la plus correcte possible. Voilà, c'est ça. Donc c'est simplement une question pratique au départ.
1: Michel Voiturier.
3: C'est un peu la même chose que Michel, dans la mesure où le roman réclame quand même une longue période d'écriture, c'est pas à toi qu'il faut le dire, je pense. Le métier de prof est entraînant et étant en plus animateur d'ateliers d'écriture ou d'autres animations que j'ai faites à l'époque, comme l'expression corporelle ou l'expression théâtrale, j'avais encore moins de temps, peut-être que toi, pour écrire des nouvelles. Alors des nouvelles, c'est aussi intéressant dans la mesure où ça dit autre chose que la poésie. La poésie, elle ramasse des choses, elle raconte rarement des histoires. J'avais envie de raconter des histoires pas trop longues, justement, qui permettent de cerner un personnage, une situation ou une idée. Et c'est venu aussi un peu comme l'un et l'autre. C'est pas des nouvelles qui ont été faites pour ça. C'est des nouvelles qui ont été publiées au fur et à mesure des années dans différentes revues, sauf une ou deux qui sont nées d'ateliers d'écriture qui n'avaient jamais été publiées. Sinon, les autres nouvelles qui se trouvent dans ce recueil-ci sont des jalons aussi d'année en année.
1: L'escou de Cydeloup. Quand on voit ce titre-là, on se dit, ah, on va avoir un beau régionalisme, de belles descriptions des paysages de Lescaut, ça va être touchant. Ouais, c'est très très mal connaître Michel Voiturier. Son Lescaut, je pense, est très loin d'être un long fleuve tranquille. Je vais te demander une première lecture, Michel, ou je lis moi-même, qu'est-ce que tu préfères?
3: Comme tu veux.
1: Je crois que tu es un bon lecteur.
3: Oui, mais toi aussi.
1: Non. Voilà, tu vois, en tout cas, ceci, tu vas commencer de lire carrière de là jusque-là.
3: D'accord, ok. Donc, c'est une nouvelle qui s'appelle Carrière et qui a été inspirée par des éléments réels qui se passaient dans la région. J'en parlerai après pour ne pas être trop dans la défloration des choses. Lorsque Jean avait planté ses peupliers, il en avait espéré la mémoire. Et chaque matin, il estimait leur jonction avec le ciel. Et chaque soir, il supputait les verticales qui feraient échancrure avec l'horizon. André avait bâti tout à côté. Puis Jeannine, qui ne voulait plus entendre parler des embouteillages du matin au pied du beffroi. Et Marcel, avec Josiane et leurs trois marmots, toujours à courir où la bouse était la plus fraîche, où la flaque était la plus gorgée de boue. Bien d'autres encore, mine de rien, s'étaient insérés dans la vie du village. La première crevasse, après une averse aussi banale qu'un jour de lessive, les alerta. Elle était là, mutine, à serpenter, jouant un pointillé de frontière à peu près au centre du bourg. À peine la pluie suspendue, tous s'agglutinèrent à regarder, à commenter. Du vieux Baptiste de la grande ferme à M. Delancre, l'instituteur retraité, de l'épicière Louise au nouveau venu, dont on se méfiait malgré tout, car il distillait encore des Rolands de ville, des uns et des autres, tous examinés. Voilà de l'inédit pour les conversations. Mais une crevasse, voyez-vous, si ténue, si craquelurée, ce n'était guère qu'un sujet de l'instant. Ce n'était pas comme les trous à gueule d'entonnoir que la croupe calcaire avait avalé les années précédentes. Du côté de Quint et de Ramnichin. Ça valait à peine une pointe d'étonnement, un soupçon d'inquiétude et une plaisanterie vite jetée avant de se retourner vers le ménage, la traite ou la pelouse. Au grand salon même, face à l'église, l'événement avait juste fait deux tournées avant de céder la place aux exégèses du dernier match de Coupe d'Europe.
1: Cette première lecture nous introduit dans, je dirais, la conception voiturière de la nouvelle. C'est d'abord de l'anodin. Et je fais remarquer la qualité de l'écriture. Je crois que vous avez tous entendu. Je ne vais pas le redire, mais nos trois auteurs de ce soir sont des orfèvres en matière d'écriture. Ce qui n'est peut-être plus très à la mode, ce sont des gens, je ne sais pas s'ils la travaillent ou si ça leur vient spontanément, ce sont vraiment des orfèvres en matière d'écriture. Et donc Michel nous décrit une petite banalité de la vie quotidienne. Des gens qui décident de s'installer un peu en périphérie de la ville parce qu'on y est mieux. Rien de bien particulier, sauf qu'il y a une crevasse dans l'asphalte. Alors, si vous venez devant Avenue Jeanne à côté de l'ULB chez moi, des crevasses dans l'asphalte, il y en a 50. Bon, ça n'a non plus rien d'extraordinaire qu'une crevasse dans l'asphalte. Et il nous le dit bien, ça vaut deux tournées au bistrot du coin. Mais cette crevasse, c'est le grain de sable qui va venir gripper la mécanique. Et à partir de là, subrepticement, ce que j'appellerais le fantastique, va s'inviter dans l'écriture de Michel. C'est quoi cette crevasse au fond ? D'où elle vient ? D'où elle te vient ?
3: Ben, la crevasse, elle vient justement de ce moment où dans la région, les cimenteries qui exploitent les carrières tout autour de la ville de Tournai avaient décidé de relier deux carrières par un tunnel. Et je me suis alors imaginé qu'en creusant le tunnel, ils avaient commencé à faire des crevasses à la surface du sol. et que ces crevasses, au fur et à mesure que le tunnel avançait, s'écartaient de plus en plus et devenaient une sorte d'abîme, une faille. Donc ça, c'était l'idée de se dire, cette technologie qu'on nous impose, elle est en train de détruire, en fait, le paysage, là, mais aussi l'habitat.
1: Ça va même plus loin, parce que cette faille, elle finit par encercler le village, par le couper du reste du monde, et ce village, petit à petit, s'enfonce dans le sol. Ouais. À un point tel, les édiles n'en ont strictement rien à foutre, on n'est pas en période électorale, donc ils n'ont rien à cirer, mais à un point tel que les quarts de touristes qui sont amenés par des guides n'y font même plus attention. On monte le trou de la carrière, il y a juste un gosse qui dit « C'est quoi ces gens qui sont en train de cultiver là au fond du trou ?»« Oh, ça, je ne sais pas, ce n'est pas dans le guide, on n'en parle plus. » Comme tu le dis, l'insolite finit par faire partie de la vie quotidienne. C'est une des phrases de cette nouvelle. Alors, en poésie, ceux qui parlent de Michel Voiturier parlent de surréalisme. Souvent. Bon, parler de surréalisme en roman ou en nouvelle, je crois que ça ferait retourner André Breton dans sa tombe. Donc, nous ne le ferons pas. Mais est-ce que tu te reconnaîtrais dans... J'ai eu par moments, en lisant tes nouvelles, l'impression de me retrouver dans Un jour en train d'André Delvaux, des choses comme ça. Est-ce que tu reconnaîtrais cette manière du réalisme fantastique qui est très, très propre à la Belgique et plus particulièrement à la Flandre d'ailleurs ? Mais Lescaut n'est pas si loin de la Flandre, en tout cas, oui, oui.
3: Mais oui, je pense qu'il y a de ça. C'est pas un fantastique, disons, que le cinéma nous a habitués à voir. Des films d'horreur du style Shining, qu'on repasse, je pense, à la télé de ces jours-ci, qui est un film d'horreur extraordinaire, mais c'est la grosse sauce, quoi. C'est les monstres, mm-hmm. c'est la terreur qui s'installe, et voilà. C'est plus insidieux, je pense, chez nous. C'est fantastique, oui, un peu quotidien, comme ça, qui s'installe, et puis, à force de s'installer, ben voilà.
1: Mais dans Un jour en train, c'est pareil. Ils prennent le train s'arrête en rase campagne, ils partent, et puis tout ce qui leur arrive est à la limite presque logique, mais est tout à fait délirant quand on le regarde avec du recul. C'est un peu comme ça, c'est l'impression que j'ai eue avec tes nouvelles. Est-ce que Lescaut serait propice à cette espèce de délire au sens propre du terme, sortir du sillon ?
3: Je ne sais pas, parce que, en fait, Lescaut, chez nous, il est bien gentil. Il est bien canalisé entre les berges de pierre cimentées, pas tout le temps, mais presque. Et par rapport à Lescaut en verse, ben, c'est un petit ruisseau. Hein. Il y a peut-être, je ne sais pas, moi, 20 mètres de large, 30 mètres au maximum. Ce n'est pas grand-chose. Et c'est un fleuve qui coule paisiblement, il y a rarement des inondations, il n'y en a pas. Il y a parfois l'eau qui monte et un peu dans la campagne, ça peut arriver. Mais on n'a pas vraiment eu d'inondations à proprement parler dans nos régions. Donc c'est un fleuve calme, mais c'est aussi insidieux, si on veut aussi. Dans la mesure où étant calme, il peut ronger les berges aussi tout doucement, il peut s'installer, quoi.
1: Comme je l'ai dit tout à l'heure, tes nouvelles sont de différents types, un petit peu comme si tu avais testé différents types de nouvelles, comme ça. Il y en a une qui est vraiment très particulière, et une de celles qui moi, me marque le plus, et qui s'appelle « Sens interdit », avec un beau jeu de mots. Elle se présente comme un scénario, un scénario de court-métrage, ou même peut-être de moyen-métrage, avec toute la lexicologie, tous les termes du scénario. Bon, qu'est-ce qu'il y a plan court, gros plan moyen, plan américain, zoom arrière, etc., intérieur jour. Pourquoi avoir choisi ça ? Pourquoi avoir pas décrit simplement l'histoire ?
3: D'abord, parce que comme tu l'as senti en lisant, j'avais envie d'explorer des techniques d'écriture différentes. Donc de ne pas écrire deux fois une nouvelle de la même façon. Mmh. Et donc cette façon un peu cinématographique me permettait de faire des séquences, un peu des découpages en fait, où les séquences se succèdent assez rapidement. Et ça m'intéressait de faire ce rapport à l'image qu'on ne voit pas, puisque c'est quelque chose qu'on lit, mais qui donnait un autre rythme à l'histoire.
1: L'argument est extraordinaire. Sens interdit, sens est à prendre au terme de la sensualité, les sens. En réalité, ils ne sont pas interdits, ils sont presque imposés. Et je vais te demander, parce que c'est vraiment très intéressant, de lire ce que les édiles, de nouveau, qui au départ se veulent révolutionnaires, qui prennent conscience que dans notre monde, la sensualité est quelque chose qui n'a quasi pas droit de citer, la vraie sensualité, qu'au contraire même, elle est complètement anéantie, par exemple, la sensibilité à la musique est anéantie par le vacarme, le goût est anéanti par le piment qu'on met dans tout, enfin, ça, je ne sais pas si ça s'y trouve, c'est moi qui invente peut-être. On est sans arrêt dans le bruit, le vacarme, dans tous les sens, et ces gens, ces édiles, veulent remettre les sens au premier plan. Mais, comme tout politicien qui se respecte, ils vont le faire d'une manière de moins en moins démocratique, et ils finissent par imposer une loi de l'usage légal des sens. Alors là, ça vaut vraiment son pesant d'or. Tu dis peut-être pas tout, mais en tout cas, les lis le début. Quelle est la loi qui a été votée?
3: Donc, de l'usage légal des sens. Dans le but, article 1. Dans le but de permettre à chaque individu d'utiliser au mieux ses sens, ce qui, dans le régime précédent, était totalement négligé par les autorités responsables, le quatuor des consos, consos c'est le nom qu'on donnait au Moyen-Âge aux hommes politiques locaux, aux échevins et tout ça. Donc j'ai repris ce terme antique de consos. Le quatuor des consos de la Grande Picardie édicte que désormais chaque acte sensuel sera l'objet d'un règlement particulier et ne pourra se pratiquer dans n'importe quelle condition. Obligation sera que chaque habitant, c'est l'article 4, dès l'âge de 3 ans, assistera au sein de son quartier à une séance de visionnement d'œuvres d'art porteuses de beauté et magnifiant le naturel. À l'issue de cette présentation, il aura devoir d'échanger ses impressions avec au moins un de ses voisins immédiats. Article 5. Des jardiniers ultra spécialisés guideront régulièrement les promeneurs à travers les parcs et leur feront respirer les différents parfums et odeurs naturelles. Des biologistes seront chargés de familiariser le public à propos des animaux. En outre, une fois l'an, en mai, à l'occasion de la célébration du furet, emblème picard, un concours de virtuosité olfactive consistant à reconnaître d'une seule narine eau de toilette, de Cologne, des odorisants divers, de grandes ou petites griffes, tiendra lieu de festivités officielles régionales. Article 7. Le coït étant par excellence l'acte dans lequel participent tous les sens, il est désormais interdit de le pratiquer avec n'importe quel partenaire. Un ordinateur triera les couples en fonction de leurs facultés sensitives, de sorte qu'il n'y ait plus de disparité flagrante entre copulateurs, mais complémentarité. Et je ne sais pas si l'article continue. Les individus partisans de l'homosexualité sont priés d'utiliser des dossiers particuliers. Voilà. Alors, je peux dire la dernière article, article 8. Des dispositions ci-dessus, destinées à faciliter pour chaque citoyen l'utilisation de leur potentialité physique, la faculté de devenir capable de survivre en cas d'obligation à se réfugier en forêt. Ou en tout autre lieu, à cause d'une pollution généralisée, prennent force de loi punissable en cas de résistance dès la mise sur pied de l'infrastructure administrative et judiciaire.
1: Donc, on comprend ces édiles. Bon, à la limite, on peut adhérer aux idées de base. On souhaiterait tous qu'il y ait des visionnages d'œuvres d'art, des discussions entre enfants sur ce qu'ils ont vu. Et puis tout ça dérape parce que nous ne pouvons pas faire autrement que de déraper. Parce que toute forme de révolution finit par se scléroser et par se muer en dictature. Et c'est ce qui se passe. Qui dit dictature dit, bien évidemment, résistance. Et dans ce cas-ci, cette résistance, elle part dans tous les sens. Depuis les sens les plus réactionnaires, le groupe qu'on appelle les témoins du pudibond, qui voudrait revenir en arrière vers l'interdiction des sens et la pudibonderie, jusqu'à un groupe libertaire, le plaisir hors du code. C'est évident que le plaisir dans le code, ce n'est plus du plaisir. Mais ça dérape, parce que ces gens-là vont finir par exiger le retour des séries américaines, des films à hémoglobine, des hamburgers et du Coca-Cola. Et donc, l'idée de départ de ces édiles, d'éduquer la population à l'usage fin des sens, se retourne et finira sur un massacre qui n'est pas décrit, mais on se prépare à la fin, le massacre de tous les groupes d'opposition. Alors, est-ce que vraiment il est impossible de faire évoluer l'espèce humaine sans immédiatement qu'il y a un retour en arrière? Qu'est-ce que tu en penses? Une question que je poserai aux autres aussi, parce qu'on retrouve des choses pareilles chez eux.
3: Mais je crois que le besoin du pouvoir est présent dans presque chacun d'entre nous. Et si les élus sont élus, on leur donne un pouvoir. Et une fois qu'ils ont ce pouvoir, je pense qu'ils ont tendance à essayer de l'asseoir le plus largement possible. Et comme les citoyens ont tendance à une certaine passivité, ça finit par se passer.
1: En tout cas, j'ai trouvé que cette nouvelle, par ce décalage qu'elle opère, a un effet corrosif extraordinaire et force la réflexion.
3: Alors, on reviendra sur les...
1: Ajoute.
3: Sur cette nouvelle-ci, parce que je pense que peu de gens s'en sont rendus compte, mais je l'ai écrite en une espèce d'antidote à Martine. L'héroïne s'appelle Marlene et son père s'appelle, dans la nouvelle, Sigisbert des Haies. Or, l'auteur de Martine, c'est Gilbert de la Haye. Et donc, je suis parti de la bienséance des Martines pour dire, voilà, dans le monde d'après Martine, on essaie justement de faire le contraire, mais ça tourne mal aussi.
1: On va publier le mois prochain un récit de vie d'un danseur, chanteur, chorégraphe camerounais, réfugié en Belgique pour raison d'homosexualité, devenu un grand chorégraphe belge, et il raconte que dans son enfance, il lisait les Martines au Cameroun, et que donc son imaginaire européen s'est basé sur les Martines. C'est amusant. C'est pas le seul. Des Rwandais m'ont dit la même chose, que pour eux, l'Europe, c'était aller en ballon, aller à cheval.
3: Et il y a Martine Petit Gras aussi.
0: Oui, bien sûr.
3: Sa vocation de danseur.
1: Évidemment.
3: Peut-être de Martine à l'opéra.
1: Françoise,
0: oui.
1: Je pense que le terme réalisme fantastique ne te convient pas. Même s'il y a par moments un tout petit flirt, un petit soupçon de fantastique dans certaines nouvelles, c'est quand même pas le primum movens. Est-ce que tu serais d'accord si je te dis que pour moi les deux mots clés de ton recueil sont vieillesse et mémoire.
0: Oui, certainement.
1: Mémoire, à la fois mémoire souvenir personnel, mais aussi mémoire d'un pays, d'une région qui est la tienne.
0: Oui, tout à fait. Même si effectivement, dans certaines nouvelles, il y a un petit dérapage de la réalité.
1: Tout à fait.
0: Hein, on va dire ça, un peu d'illusion, un peu d'insolite. C'est vrai que ce recueil s'inscrit dans la mémoire d'un pays, d'un terroir, et donc aussi de la mémoire de ce terroir à travers certains personnages, dont certains sont des gens de ma famille, dont je n'ai pas voulu perdre la trace.
1: Je n'étais pas douté.
0: Ah non, non, c'est absolument impossible à deviner, sauf pour celle que je dédie à mon grand-père, qui est la nouvelle Edelweiss. Et c'est vrai que pour moi, c'est une façon de ne pas les perdre en chemin. Alors oui, vieillesse, parce que beaucoup de ces personnages atteignent de grands âges et, d'une certaine manière, agissent aussi un peu contre cette fatalité de l'âge en ayant des comportements particuliers ou en ne cédant pas à ce qu'on attend de personnes plus âgées, c'est-à-dire qu'elles attendent, qu'elles attendent que les choses arrivent. Et donc, pour moi, c'était important aussi de brasser toutes ces données et d'en faire, de les mettre en scène, de les mettre en mots.
1: Tu travailles aussi sur l'émotion, avant tout. Je dirais que tes nouvelles travaillent beaucoup sur l'émotion, diverses émotions, mais vraiment, c'est ce que tu cherches à susciter. On verra que c'est tout à fait autre chose chez Michel Ducobu tout à l'heure. Et toi, c'est l'émotion qui t'intéresse.
0: Ça a toujours été comme ça.
1: Ça a toujours été, dans tes romans aussi, d'ailleurs.
0: Oui, dans mes romans aussi. C'est vrai que je suis quelqu'un qui réagit très fort, qui perçoit très fort. Et je joue surtout, inconsciemment sans doute, sur tous les registres de l'émotion, du désespoir à la folie, à la passion aussi. Je pense que le mot passion est aussi un mot qui traverse ce recueil.
1: Passion, oui. Encore une petite passion en demi-teinte,
0: oui,
1: toujours, qui n'est jamais...
0: Pas ici, oui. En tout cas. Oui.
1: Dans le premier, c'est remarquable, bon, un vieux monsieur, riche, avec une limousine et un chauffeur. Et ce chauffeur conduit le vieux monsieur tous les jours au bord d'une carrière, et le chauffeur amène le vieux monsieur au bord de l'eau, le vieux monsieur se jette à l'eau, et le chauffeur est là pour éventuellement lui porter secours. Et tout cela se ramène à une scène d'enfance où la même chose s'était produite. Et à travers cela, tous les éléments d'enfance se mettent en place, tous les éléments de la relation entre ces deux personnages se mettent en... En fait, c'est un bref roman, plus qu'une nouvelle. Tu aurais franchement pu le développer et en faire un roman.
0: Je dis simplement d'où ça vient. En fait, mon mari, qui est là, me racontait souvent, et l'histoire vient de lui, l'image vient de lui. Il me parlait en allant dans... quand on parlait des carrières de Hergé, de ce vieux monsieur qui venait en Mercedes noire et qui faisait qui traversait une partie du lac sur le dos avec sa barbe qui flottait comme ça. Je crois que c'est ça qui m'a incité. Je le voyais, je le suivais et j'ai toujours pensé que j'allais rechercher les données pour écrire plus que cette scène-là. Mais il y a tout, comme tu l'as dit, qui vient s'organiser. Et ce chauffeur qui s'appelle Loani et qu'on appelle Louis, qui vient planter, qui vient tremper un thermomètre dans l'eau, qui retourne voir cet homme invisible dans sa Mercedes noire, qui lui montre le thermomètre. Et ce vieil homme sort en majesté dans son peignoir blanc pour confier ses savates et le peignoir à ce chauffeur qui le protège depuis l'enfance,
1: oui.
0: parce qu'évidemment, il l'a sauvé quand il était enfant et qu'il est allé se jeter dans le même lac au péril de sa vie. Et il traverse sur le dos très lentement. Donc il fallait aussi imprimer à ces mouvements de la nage sur le dos. Je vous signale que j'ai une peur bleue de l'eau, que je ne sais pas nager, et que donc pour moi décrire ce mouvement de l'eau le long du corps de ce vieux monsieur, ça me faisait frissonner terriblement. Et effectivement, la fin de cette première partie, de cette première nouvelle, va appeler à elle tout ce dont tu as parlé, tous ces souvenirs qui remontent et qui vont s'enchevêtrer parce que cet homme a eu une vie. Et c'est vrai que c'est un petit roman, il y a 30 pages.
1: Un petit roman presque à la Mauriac, avec les secrets de famille,
0: oui, tout à fait, absolument. Oui, voilà.
1: Intéressant. Il y en a un autre personnage qui est celui qui me touche le plus. Je vais te demander de lire où je lis, où tu lis.
0: Non,
1: que
0: voilà. Oui, tu peux.
1: Voilà, page 78, comme j'ai noté, de là à là.
0: Eh bien, c'est incroyable parce que...
1: Tu avais préparé ça, c'est ça?
0: Celle-là. Cette page-là. Oui. Le personnage s'appelle Jules. Et Jules est un ancien mineur. C'était mon grand-père.
1: Ah, d'accord.
0: Ah oui, c'était mon grand-père. Juste rapidement.
1: Plus fort.
0: À l'âge de 7 ans, mon grand-père, puisque je suis du Borinage, donc je suis née là, j'y habite depuis, vous aussi, depuis mon enfance, depuis ma naissance. Mon grand-père était mineur de fond à 7 ans. Et il a passé toutes ses années dans la mine, etc. Mon grand-père ne savait ni lire ni écrire, et ça c'est important. Dans ce qui amène cette histoire, on peut la lire sans le savoir, mais voilà. Et un jour, il a été accusé d'un vol qu'il n'avait pas commis, comme on dit, sur le carreau de la mine. Convoqué par les autorités de la mine, on lui a dit « signez là, Jules ». Il avait été dénoncé par quelqu'un qui lui voulait du mal. Mon grand-père, ne sachant ni lire ni écrire, n'étant défendu par personne, il a mis sa signature, il a apposé sa signature et il a été renvoyé sur le champ. Mais quand on était renvoyé à ce moment-là, il n'y avait pas vraiment de moyens de vivre. Et donc, ça s'est passé un peu comme ça jusqu'au moment où le chef, le porion, le chef de groupe, s'est aperçu qu'on avait accusé mon grand-père pour rien. Et donc, quand mon grand-père n'a pas voulu redescendre dans le fond de la mine, on lui a donné un fusil rouillé et on l'a envoyé garde du terri Saint-Antoine, avec une fonction, c'était de faire peur aux hiercheuses qui venaient glaner le charbon. Alors ça, c'est une histoire extraordinaire aussi. Et mon père, mon grand-père, eh bien, le voilà, là-haut, posé sur l'herbe drue, à deux pas des massifs d'églantiers qui marquent le passage vers le petit terri. Sa cabane semblait sortir tout droit du dessin d'un enfant malhabile. C'était sa maison. Il y montait, y remontait chaque soir, comme vers l'Edelweiss, parce que c'était là que son chemin de croix faisait sa dernière halte, et que plus haut, plus loin, le ciel devenait trop limpide et trop froid. C'était là que ses yeux retrouvaient la certitude des arbres et qu'ils s'endormaient en égrenant leurs prénoms, Jacques, Louis, Lucien, Joseph et le bossu et le sceau, tassés dans la toux véhémente qui lui faisait cogner le cœur dans la poitrine et qui nouait pour lui les derniers liens avec son corps. Autrefois, au temps des mines, Jules était sentinelle. Il était garde du terri, de ce charbon dédaigné des trieuses et rejeté avec les salives de la terre, mais qui luisait encore les nuits de blanche lune quand le gel ramenait les femmes en châle noir et les enfants transis avec leurs grands paniers qu'ils traînaient dans un silence fait de peur et de misère. Jules était sentinelle. Les femmes fixaient son fusil et repoussaient derrière elles leurs enfants et leurs paniers remplis de cailloux de charbon. Sous la lune complice, Jules était sentinelle. Il ne les voyait pas, mais les fumées maigrelettes qui troublaient le ciel dur de ces matins d'hiver lui disaient que le lait serait chaud dans les bols et que les mains se tendraient vers le poêle rougi une dernière fois avant de refermer la porte. Il y avait longtemps que les femmes et les enfants ne montaient plus au terri, longtemps que les châssis à molettes regardaient passer sans grincer les lourds camions chargés de mazout, cet or noir qu'on allait chercher si loin. Mais Jules était sentinelle, il était le gardien des sentiers du terri, et rien n'aurait pu le détourner de l'impérieuse nécessité d'accomplir à pas lents le même chemin de ronde.
1: C'est quoi ces hiercheuses? Explique un petit peu.
0: Les hiercheuses, c'était...
1: Dans la région liégeoise, c'était... Ça ne s'appelait pas comme ça, je ne sais plus comment on l'appelait.
0: Ah oui,
1: les hauteresses, je crois.
0: Et c'était des femmes qui tentaient d'aller ramasser les cailloux de charbon qui constituaient l'essentiel de la partie supérieure du terri ou mêlée à la terre. Et elles ramenaient, c'était interdit en fait, elles
1: Pourquoi
0: ne pouvaient pas le faire. Ça, c'est une question à laquelle je ne sais pas répondre. Je ne sais pas, tu as une idée pourquoi c'était interdit?
1: On n'achetait pas.
0: Oui. Et donc, il y avait comme ça des lois, et le gardien du terri avait l'autorisation de leur faire peur avec le fusil, ce que mon grand-père, évidemment, n'a jamais fait. Mais c'était ça, les hiercheuses. Elles sont représentées dans de nombreux tableaux, et notamment, bon...
1: Je pense qu'à l'île, c'est les hauteresses.
0: Ah, peut-être.
1: Mais il... bon, donc, il est là, et le charbonnage, il est disparu depuis deux décennies. Et lui, il continue et il vit dans une cabane là-haut.
0: Oui, c'est sa cabane.
1: Et qu'est-ce qui se passe au moment de... Qu'est-ce qui va se passer là au moment où on le prend, où on le décrit? Qu'est-ce qui est en train de se passer?
0: En fait, voilà, ce qu'il fait, c'est qu'il monte et il a les poumons malades, il a ce qu'on appelle la maladie du mineur. Et il monte quand même chaque jour de plus en plus haut pour voir, en haut du terri, pour rencontrer... pour constituer son petit musée de plumes et de poils, il ramasse les animaux morts. Il y a un chien qui l'accompagne, qui n'est pas le sien, mais le chien l'a suivi un jour. Et ce qui va se passer, ce qui s'est passé en réalité, c'est qu'un jour, des pelleteuses sont arrivées dans le terri, parce que ces terris-là regorgent de charbon et sont encore exploitables par après. Et cet homme qui monte, c'est évidemment romancé, le personnage est largement inspiré de ce grand-père, la fin n'est pas la sienne, mais aurait pu l'être, et il voit arriver ces pelleteuses, et il entend le bruit de ces machines qui entament le terri pour l'exploiter, et il va retourner dans sa cabane avec son petit chien, et y mourir.
1: Les terris, c'était nos montagnes.
0: C'était nos montagnes.
1: Moi, je me souviens, j'habitais Wandre, nous avions un terri, on passait tous les matins le long du terri pour aller à vélo, pour aller à l'atelier d'Herstal. Il y avait des taillis au pied du terri. Et bien sûr, les taillis au pied du terri, c'était le grand endroit pour l'apprentissage des sens, dirait Michel Voiturier. Et puis un beau jour, la même chose, les pelleteuses sont arrivées.
0: Oui, c'est ça.
1: Et les pelleteuses ont commencé à enlever, pour en faire, non pas pour récupérer le charbon, mais pour en faire des remblais d'autoroute.
0: Ah oui, là aussi. Aussi, bien sûr. C'était voilà. Moi, je les vois de ma maison, les terris de Wall.
1: Et
0: oui, c'est ça.
1: Et je me souviens, gosse d'avoir même, enfin, préadolescent, d'avoir été avec un géomètre qui était en train, là-bas, de mesurer l'état de choses. Et je lui tenais la toise, ça me faisait du pognon pendant les vacances, quoi. On n'était pas riche à la maison. Et on était justement en train de voir ce qu'on allait faire avec Stéry. On y a construit après une cité, etc. Ça m'a beaucoup touché, cette nouvelle de ce vieil homme qui... En même temps, la vieillesse de cet homme qui va disparaître et celle du terril sont là.
0: La même chose.
1: C'est le reflet l'un de l'autre.
0: Oui, c'est ça.
1: Et le titre est étonnant, cette nouvelle.
0: L'Edelweiss. Oui, puisque c'est cette fleur blanche que l'on trouve tout en haut des montagnes, même qui se cache dans la neige aussi. Mais l'Edelweiss, c'est évidemment une métaphore de la beauté et de la mort aussi pour moi. Il monte de plus en plus haut. Il ne sait peut-être même pas ce que c'est que l'Edelweiss. Il y a des petites fleurs qui poussent le long des petits chemins. On a trouvé aussi des fleurs très particulières. Nous avons été tellement longtemps dans ce terri avec nos enfants. On y trouve des grenouilles, on y trouve des fleurs. Oui, peut-être, sans doute pas les Edelweiss, mais l'Edelweiss signifie qu'il va monter, qu'il va le monter, et que là en haut, il va découvrir quelque chose qui est rare, comme l'Edelweiss l'est en haut des montagnes.
1: Une autre vieille, qui elle se batteuse, battante, si on peut dire, qui a un mari impotent parce qu'il a eu un accident, et cette vieille, tous les soirs, boucle son mari dans la remise où il va dormir et se pomponne et se fait belle. Et elle se fait belle pourquoi ?
0: Eh bien, parce qu'elle a rendez-vous chaque jour avec le présentateur du JT. Et cette vieille dame, effectivement, pousse, d'abord manipule les aiguilles de l'horloge pour que son mari, qui se déplace avec peine, puisse atteindre le kajibi, donc la petite pièce à l'arrière où on met les balais, etc. Et elle le pousse doucement vers le kajibi. Et puis ensuite, elle referme la porte et elle va vite dans la salle de bain. Elle se pomponne, elle met son châle, elle se place devant la télévision et elle se déplace pour l'ouvrir puisqu'il n'y a pas encore de télécommande. Et à ce moment-là, le présentateur salue, messieurs, mesdames, elle entend qu'il dit son nom. Et c'est un personnage extraordinairement émouvant aussi parce que tout à coup, elle retrouve, on parle d'essence, elle retrouve l'envie de se parfumer, elle retrouve l'envie de se coiffer, alors qu'elle s'éteignait un peu avec ce vieux monsieur. Et là, tout à coup, elle devient ce qu'elle rêve d'être, une femme qu'on regarde. Et il la regarde.
1: Ils sont tous ces personnages sont émouvants, mais tout n'est pas triste dans la vieillesse. Non. Je te demandais de lire un petit bout, page 139. Attends, je vais ici, c'est encore plus facile. Voilà, à partir d'ici, hôtel de la. Là, tu dis le début, jusque-là, à peu près.
0: D'accord. Le titre « Hôtel de la plage ». La serviette qu'ils ont soigneusement étendue sur le sable dans le creux des rochers, qui les protège de la brise atlantique, est trop petite pour deux. Et c'est très bien ainsi. Ils sont assis côte à côte, amoureusement enlacés. Elle a posé sa tête menue sur l'épaule de son compagnon. Quand il se penche vers elle pour déposer sur son front un baiser discret, leurs cheveux gris se mêlent de chuchotements roucoulés qui font sourire les quelques proches baigneurs encore attardés sur la plage. Ils ne sont bientôt plus que deux, elle et lui, à regarder la mer monter vers eux, et si près déjà que les premières vaguelettes leur lèchent les orteils. « Il faut déplacer la serviette, » dit-il en aidant sa compagne à se mettre debout. Il dit qu'ils retourneront à l'hôtel dès que l'eau aura atteint la digue. Et ainsi, il recule peu à peu, battant joyeuse retraite dans leur tenue de plage improvisée jusqu'à ce qu'une vague décisive les asperge d'une froide écume qui noie leur fou rire dans le même frisson. « Rentrons, veux-tu, ma bonne Augusta. Il ne faudrait pas qu'on attrape le mal ici dans nos vêtements tout mouillés. Tu n'as pas froid, ma douce ? » ?»« Quand même un peu, allez, Victor. On va nous regarder de travers quand nous traverserons le hall de l'hôtel. Mouillés comme des loques qu'on met au fil, je me demande. faut rien se demander, Augusta, rien. Les questions, elles sont restées là-bas, à la résidence. Nous, on n'a emporté que les réponses dans notre petite valise. On n'est pas bien ici. Ils se débrouilleront bien sans nous. J'ai les pieds pleins de sable. Passe-moi donc la serviette, Victor. Mais c'est toi qui l'avais prise, je crois. Tu l'aurais oubliée sur la plage? Ça, c'est embêtant. Il faudra en acheter une demain. On n'a qu'à prendre celle de l'hôtel. Ne sont pas une serviette près. On paie assez cher, après tout. Je paie, cher Augusta, ma chère. Bon, un peu de contenance, nous y sommes. Il n'y a pas trop de monde à la réception. Chambre 412, s'il vous plaît. Et hop, après vous, madame, quatrième étage. Ah, la liberté, Augusta, la liberté. Vieux fou, avait soupiré Augusta en se laissant fougueusement repousser dans l'ascenseur par cet homme qui lui était encore inconnu 2 mois auparavant.
1: Et qui c'est ce couple, Victor et Augusta, ces jeunes fringants?
0: Ces jeunes fringants éperdument amoureux qui se sont rencontrés dans une résidence pour personnes âgées, mais sélectes, comme je disais au début, qui sélectionnent sur compte en banque. Et donc, effectivement, cette femme est un peu maniérée, voilà, belle famille, bourgeoise et tout, et elle mange d'ailleurs avec des mitaines pour ne pas qu'on voit trop ses petites mains abîmées. Et lui arrive à travers champs, c'est le vieux beau, quoi. Et ils vont tomber éperdument amoureux l'un de l'autre. Mais évidemment, dans une maison de retraite, aussi sélecte soit-elle, il y a des choses qu'on ne fait pas. Dans les chambres, c'est chacun dans sa chambre, etc. Et un jour, ils décident de faire une fugue. Et la fugue, eh bien, elle est préparée par Victor, avec l'aide d'un ami. Un jour, ils vont s'égayer dans le parc et ils se sauvent. L'ami les prend en voiture et, boum, ils arrivent tout près de Berck, d'ailleurs. Écoute, sur la côte de Pâle, à Wimereux. Et lui dit Wimereux. Voilà. Ils se sauvent à Wimereux et là, ils vont vivre peut-être pas exactement une folle histoire d'amour, parce qu'encore faut-il que... Elle a des scrupules, elle, la première nuit, d'ailleurs la seule, elle n'ose pas sortir de la salle de bain. Elle se dit, comment est-ce que ça va se passer, etc. Et puis, bon, ben, bref, voilà, il y a quelques petites rigolades, jusqu'au moment où, en rentrant après, je dis jusqu'au bout,
1: non,
0: je ne le dis pas.
1: Non, je ne déflore pas la fin. Et donc, on pourrait dire que l'automne, autant que le printemps, est la saison des amours.
0: Oui, tout à fait. Oui, ce sont des choses qui arrivent très fréquemment dans les maisons de retraite. Et je l'ai vécu d'ailleurs. Maman n'est pas le personnage principal, surtout pas de cette nouvelle-là. Mais en fréquentant pendant des années la maison de retraite où maman se trouvait, j'ai pu observer comme ça des choses absolument émouvantes, extraordinaires. Et voilà, qu'il faut prendre. On est amoureux jusqu'à la fin de sa vie.
1: Si donc Françoise privilégie l'émotion, si Michel privilégie le décalage, le fantastique, le réalisme fantastique, chez l'autre Michel, Ducobu, dans Un belge au bout de la plage, très beau titre, quand on dit chez Tropisme, là, on est dans un autre type, ce n'est pas l'émotion, il y en a bien sûr, mais ce n'est pas ça qui est le prime mauvaise de tes nouvelles, à mon sens. Si je déconne, tu tapes. Hein. Je ne sais pas si tu serais d'accord pour dire que, pour moi, la plupart de ces nouvelles sont d'une veine philosophique. Qu'elles véhiculent avant tout, la plupart en tout cas, une réflexion sur la vie, sur l'existence. Une réflexion qui est soulignée par le fait que, sans arrêt, l'émotion qui pourrait surgir, tu la barres par l'autodérision ou la dérision tout simplement, qui provoque elle aussi un décalage. Qu'est-ce que tu penses de cette lecture de tes nouvelles?
2: Je n'en pense que du bien. Et ça, c'est le propre de la nouvelle. On ne peut pas aller au bout de quelque chose comme dans un roman. faut savoir clore son texte après quelques pages. Donc, il y a une cassure. Il y a un dénouement souvent inattendu. Et peut-être que la philosophie se trouve là. C'est-à-dire que, bon, on pense faire quelque chose dans la vie et puis on se plante. Il y a un imprévu qui se produit et le dénouement est totalement à l'opposé de ce que l'on souhaitait. La vie, c'est une suite d'accidents, heureux ou malheureux. Et c'est ce que j'ai voulu montrer essentiellement dans ce livre, c'est que, bon, voilà, on a un plan au départ, on a un but, on a un idéal et puis on se tape la tête contre le mur parce que ceci, parce que cela. Et voilà, donc c'est ce qui justifie ce côté, disons, ironique, ce côté drôlatique, pour nous montrer qu'il faut plus de modestie dans la vie et qu'il faut s'attendre à tout.
1: Mais l'ironie est surtout tournée vers le narrateur de chaque nouvelle, c'est de l'autodérision. Ce n'est pas tellement se moquer des autres, c'est se moquer de soi.
2: Oui, c'est l'occasion aussi de faire un peu son propre bilan personnel. Bon, il y a beaucoup de choses, évidemment, que j'ai vécues à moitié. Il y a des choses aussi qui me rappellent certains de mes amis. Et tout. Mais je voulais surtout montrer qu'on est dans l'inattendu tout le temps et que la vie, c'est une suite de hasards. Une suite de circonstances tout à fait imprévues, et que le grand art, c'est de s'adapter. S'adapter, ne pas se révolter, se dire que bon, on n'est pas maître de son sort, et que c'est ça qui est passionnant finalement, c'est qu'on rencontre des choses tout à fait originales, tout à fait extraordinaires, et alors il faut montrer que finalement, notre vie, c'est une suite de contingences qui nous tombent sur le rable, et c'est un côté à la fois drôlatique et dérangeant, bien sûr, parce que bon, on n'est pas toujours récompensé de ses efforts, mais ça nous rend unique aussi. Ce sont des choses qui nous arrivent rien qu'à nous, et elles sont parfois dignes d'être racontées, parce que ça peut faire rire les gens, ça peut les émouvoir aussi. C'est ce que j'ai voulu montrer, c'est qu'on n'est pas libre, en fait. On chante la liberté partout, mais on est toujours en but à des choses qui nous tombent dessus. Et il faut montrer qu'il faut s'adapter dans la vie à ce genre de choses. C'est ça la condition humaine.
1: Une des nouvelles que je les aime toutes, mais une parmi celles que je préfère, est l'histoire d'un monsieur qui va se promener dans les bois et qui voit passer une troupe de scouts, de guides. Enfin, et il va passer, ils passent, ils s'en vont, ils disparaissent. Et puis la cheftaine siffle dans son sifflet. Et là, il y a un flash extraordinaire qui se fait. Tu veux peut-être lire à partir d'ici
2: J'ai le livre. Hein.
1: Page 42.
2: 42, oui.
1: Depuis le deuxième paragraphe jusqu'à la fin du troisième paragraphe de la page 43.
2: C'est ça. Donc, la scène se passe le long de l'Hermeton. L'Hermeton, c'est un affluent de la Meuse. On est tout près de la frontière française. Bon, le promeneur donc quitte un dîner familial où il s'ennuie énormément chez ses beaux-parents. Et alors, il se balade donc le long de l'Hermeton et à un moment donné, donc tu l'as dit, le sifflet, un sifflet très spécial, c'est le sifflet des scouts, hein, une sorte de petite flûte. Et ça procure chez lui un effet vraiment étonnant. C'est un peu la Madeleine de Proust. Encore une fois, c'est le hasard. Il n'a rien prévu de tout ça. Et ce son le projette dans son enfance. Et à ce moment-là, bon, tu parlais d'émotion. L'émotion est même très fort présente ici. Mais comme je viens de le dire, malheureusement, elle ne durera pas longtemps.
1: Tu vas la casser dès qu'elle apparaît.
2: Donc elle, c'est la cheftaine. Elle s'appelait peut-être Bagheera, comme toutes les belles créatures de la jungle apprivoisée. Elle fut sans nul doute mon premier amour, ou du moins la première héroïne vivante qui franchit les fragiles barrières de mon univers de livres et de songes. J'ai oublié depuis longtemps son vrai nom et les traits de son visage, son âge et le son fidèle de sa voix, mais le sifflet qu'elle utilisait était en tout point pareil à celui dont je venais d'entendre la tonalité suave. Cela m'avait suffi pour la revoir tout entière, telle qu'elle avait été secrètement idolâtrée par l'enfant que j'étais. en quelques instants d'intense ressouvenance, j'avais l'étrange et triste impression d'avoir vécu un des moments majeurs d'une existence humaine. Plus tard même, je réaliserai que j'avais franchi définitivement une frontière. Un des moments majeurs d'une existence humaine. Plus tard même, je réaliserai que j'avais franchi définitivement

0: la faveur d'un simple coup de sifflet, je sentis que j'étais devenu d'une manière insidieuse une sorte d'étranger au monde. Non pas un être indifférent ou insensible, mais séparé de la réalité extérieure par l'usage incessant qu'il en fait. L'adulte se sert à chaque instant de l'heure présente comme d'une terre arable et servile, au lieu de l'arpenter librement, sans nécessité. Seul l'enfant est à même de courir purement devant lui et de découvrir, armé d'une foi toute fraîche, le goût véritable de la vie. Son ardeur est intacte. Il capte en totalité l'essence des éléments qui l'entourent. Il sera ému, effrayé ou emporté, mais se tiendra toujours à l'intérieur du monde, au cœur même des choses, si futile soit-elle.
1: Et donc, bon, on est là dans l'émotion, et ce personnage est là dans l'émotion. Qu'est-ce qu'il va faire à ce chose il va essayer de retrouver cet enfant, et donc il va aller vers ce sifflet. Il va essayer de redécouvrir, de retoucher vraiment cela. Et donc, il va observer le groupe. Et bien sûr, qu'est-ce qui se passe? Une petite fille va faire pipi, et on le prend pour un voyeur. Et tout se casse, toute la mécanique se casse. Et sans arrêt, tu lances l'émotion, et tu la casses par la mécanique et l'autodérision.
0: Oui, ce que je veux dire aussi ici, c'est que bon, ici, comme dans le phénomène de la Madeleine de Proust, il y a quelque chose d'intense qui se produit, une sorte de miracle. On revit quelque chose qu'on a ressenti quand on était enfant. Et puis alors, Proust l'explique très très bien, on essaye de comprendre, on essaye de reconstituer, et ça ne marche plus. Ça ne marche plus. On fait un effort intense pour y parvenir, et la sensation disparaît, au bénéfice, entre guillemets, de la réflexion, mais ce n'est pas la même chose. Voilà. Et alors, c'est l'adulte ici hein, qui intervient, qui veut tout reconstruire avec son intelligence, avec sa raison, avec ses méthodes, mais ce n'est pas la même chose. Donc l'enfance ressurgit à un moment donné, et puis, bon, le personnage ici se rend compte qu'il est devenu adulte, c'est-à-dire qu'il réfléchit tout le temps au lieu de sentir, comme un enfant le fait d'une manière intense et totale. C'est un peu le sens de ce texte. Évidemment, ça termine très mal, comme tu dis, de manière ridicule et dérisoire.
1: Parce que, bon, il doit fuir.
0: C'est toujours comme ça, on ne sait pas toujours rester au même niveau d'intensité et de...
2: Hein.
0: On retombe sur notre patte.
1: Contrairement à nos deux autres invités, toi, l'ancien prof, tu as mis deux profs en scène dans tes nouvelles.
0: Oui, il y en a même plus que deux, je crois qu'il y en a trois, enfin, peu importe.
1: En tout cas, je pense à deux en particulier, de façon extrêmement dramatique, puisque ces deux profs se suicident. Rien que ça. Donc, on est dans l'émotion, mais quand même très loin. Et pour des raisons tout à fait différentes. Le premier se suicide parce qu'il ne peut pas affronter le ridicule dans lequel il s'est mis devant des élèves de sa classe. C'est, tu en dis un mot, c'est les bords, c'est qui.
0: Comme tu dis, tu l'as très bien résumé. Donc, un professeur est toujours extrêmement soucieux de son image. Et puisqu'il est en représentation tout le temps, il est tout seul, hein. Bon, c'est un comédien qui est tout seul, il n'a pas un public favorable devant lui, souvent. Alors à la moindre incartade, à la moindre erreur, à la moindre maladresse de sa part, il souffre. Et ici, il souffre de manière abominable, évidemment, il a perdu manifestement la maturité nécessaire pour enseigner, et ça se termine très mal. Mais je préfère qu'on parle encore de l'autre histoire.
1: L'autre, c'est Martinet, autre chose.
0: Parce que là,
1: c'est tout autre chose.
0: C'est tout autre chose. Tu veux que j'en parle maintenant, peut-être?
1: Tu en parles maintenant, oui, voilà. Oui, bien sûr.
0: Bon, je ne vais pas raconter toute la nouvelle, mais c'est l'histoire d'un prof, M. Blum, petite allusion à Michaud, hein, Blum. Et ce bonhomme ne trouve rien de mieux ou de pire que d'aller dans sa propre école, en plein été, aller dans son local, pour annoncer à ses élèves, il n'y a personne bien sûr, ils sont tous en vacances, qu'il va bientôt prendre sa retraite. Mais c'est quelque chose qu'il ne faut jamais faire, parce qu'en plein été, il y a mille fois mieux à faire que d'aller visiter son école et monter dans sa classe, et sentir cette odeur de poussière et de grêle. Donc il commet une bêtise énorme, pensant bien faire en fait. En fait, il s'est ennuyé durant les vacances, il revient et il se dit « Tiens, j'irai bien faire un tour dans mon école. » Et alors, comme il fait très très chaud tout autour de lui, il veut ouvrir la fenêtre, il y arrive difficilement, et c'est à ce moment-là qu'il entend des marques.

0: fumée qui siffle et qui vole à toute allure dans la cour de récréation. Alors là, c'est le drame terrible parce que ça lui rappelle un moment qu'il a vécu 20 ans plus tôt en Espagne, dans le cloître de Avila. Il avait aussi entendu ces martinets. Et c'était tellement intense dans le ciel bleu, dans le ciel serein, qu'il avait vraiment senti la beauté du monde. Mais bon, la beauté du monde, pour l'éprouver, il faut être heureux soi-même. Si on n'est pas heureux soi-même, on passe à côté. Et à ce moment-là, il n'était pas heureux parce que bon, il aimait une femme, une collègue qui ne lui rendait pas son amour. Et il a revécu tout ça, il s'est dit, mais qu'est-ce que j'ai fait de ma vie? J'ai rêvé, j'ai parlé de choses merveilleuses à mes élèves, mais moi-même, j'ai très très mal vécu. Et tout ça surgit dans sa tête au moment où il se penche sur la cour de récréation. Il se dit, bon, enfin, il ne se dit plus rien, quoi. Il perd les pédales. Voilà, parce qu'il commet quelque chose qui ne doit pas se faire, tout simplement. Encore une fois, il y a une maladresse, il y a quelque chose qui vient bloquer sa vie, et cette erreur, il la paie très très cher. Voilà, c'est un peu le sujet chez cet ouvrier.
1: C'est difficile d'enseigner?
0: Oui, très. Très difficile, parce que je viens de le dire, le prof, oui, il est toujours seul. Et il faut toujours qu'il soit impeccable. Oui. S'il n'est pas impeccable, s'il fait mal son boulot, tout de suite, il a du désordre autour de lui. Donc, c'est un acteur, au fond, qui est obligé de jouer la même pièce pendant 35 ans d'affilée, avec parfois quelques variantes, avec un public qui n'est pas du tout préparé à applaudir, le comédien. Donc, il est sur le fil raide durant toute sa carrière, donc c'est très difficile. Et en même temps, c'est passionnant, parce que quand il est bien, quand il aime son métier, qu'il est aussi devant des élèves qui sont à la hauteur, c'est un charme extraordinaire. Donc il est toujours entre les deux. Voilà. Et si j'ai écrit quelques nouvelles sur les profs, parce que je sais qu'il y a des profs qui souffrent terriblement, qui sont dans la dépression totale, qui se font chahuter comme des malades, et c'est à eux que je pensais en écrivant ces nouvelles. Je dis, tiens, faisons connaître aussi la vie intime d'un prof. Ce n'est pas toujours très simple, ni très facile.
2: Il faut de la séduction et de l'autorité.
0: Tu dis?
2: Il faut une sorte de mélange dosé, oui, de séduction et d'autorité.
0: C'est ça. C'est ça qui est très, très difficile à mener. Il faut à la fois plaire, convaincre, séduire, comme tu dis, et en même temps être sévère.
2: Rien céder.
0: Donc c'est un jeu périlleux auquel...
1: Dans tes nouvelles, non seulement on se suicide, mais on assassine.
2: Enfin.
1: Il y en a un, je glisserai dessus, c'est un pervers pédophile qui assassine une petite fille. C'est la plus sombre, la plus dramatique, parce qu'il n'y a vraiment aucune lumière dans celle-là. Sauf qu'un satellite qui filme la Terre voit le personnage en train de jeter quelque chose. Peut-être y aura-t-il, mais ça, peut-être, c'est pas tout sûr. Mais l'autre est drôle, mais franchement drôle. C'est un monsieur qui veut se débarrasser de sa femme. C'est très drôle.
0: Elle le mérite, hein.
1: Je ne sais pas si elle le mérite. Enfin, lui pense en tout cas qu'elle le mérite. Et l'arme du crime sera l'amanite phalloïde.
2: Ah oui.
1: L'amanite phalloïde, il va lui en faire prendre, et bien sûr, il y a tout un stratagème pour ne pas être soupçonné. On ne va pas déflorer l'histoire, ils n'auront qu'à la lire, ce qu'ils vont certainement faire. Par contre, ça réussit, il n'est pas soupçonné. Et quand il va sur la tombe, parce qu'il faut quand même aller sur la tombe de sa femme, hein, il va faire pleurer, c'est la moindre des choses, sinon ça éveille des soupçons. Et là, c'est la touche de fantastique. Il n'y en a pas beaucoup dans tes nouvelles, mais celle-là est liée. Et j'ai eu l'impression que tu t'es amusé à pasticher à l'envers Tristan et Iseult. Je ne sais pas si...
0: Oui, exactement.
1: Parce que vous connaissez l'histoire de Tristan et Iseult. Bon, c'est ces amoureux tragiques. Lorsqu'ils meurent, deux rosiers poussent de leur tombe et vont s'entremêler.
0: Exactement. Là.
1: Mais ici, elle est seule dans sa tombe, et ce n'est pas deux rosiers qui vont pousser et s'entremêler, mais...
0: Ah, je ne le dirai pas.
1: Allez, on ne le dira pas.
2: Non.
0: Mais effectivement, je me suis très bien amusé à écrire cette nouvelle. Bon, tu as deviné certainement qu'elle est fondée sur des choses que j'aurais vécues éventuellement.
1: Dans... Je n'ai pas osé, osé deviner ça. Non, je n'ai pas osé.
0: Mais c'est la plus grosse des nouvelles que, qui figurent dans ce livre. Il y en a une autre aussi avec les chiens.
1: Oui.
0: Mais c'est ça qui est gai dans les nouvelles, c'est qu'on peut se défouler.
2: Oui, ça c'est sûr.
0: On peut se défouler, on peut y aller. Ça ne dure pas longtemps, ça dure 10 pages. Alors allons-y. Je parlais tout à l'heure de choses tragiques ou de choses drôles. Ben, c'est un mélange des deux, simplement.
1: J'ai l'impression que, pour moi, le point culminant de cette quête philosophique, souvent assez sombre, il faut reconnaître, est exprimé dans La vanité à la chandelle. Alors, c'est un tableau, La vanité à la chandelle, de Jacques Linard, que je ne connaissais pas. Sur ce tableau, il y a un crâne, une chandelle et un bouquet de fleurs.
0: Quelques fleurs. Tous les éléments de la nature morte.
1: Et donc, ce personnage tombe, est fasciné par cette toile et il va la reconstituer sur sa table de salon, où il va mettre un crâne, où il va mettre un bouquet de fleurs, où il va mettre un chandelier. Et tous les jours, tous les soirs, il médite sur ce tableau reconstitué. Il y a aussi du fantastique, mais là, on ne va pas déflorer. Mais je vais te demander de lire page 100, depuis vers la fin du dernier paragraphe.
0: Page 100, tu dis.
1: Page 100, oui.
0: 108,
1: pardon. 100. Oui. On aime un tableau comme on s'enflamme, etc. Tu vois, vers le bas, en plein milieu. Écoute, prends ceci, oui, je l'ai noté au crayon. Tu lis à partir de là.
0: Ah, d'accord, ici, je vois.
1: Jusqu'ici.
0: Ça va. On aime un tableau comme on s'enflamme pour une femme. Par hasard, d'un coup, par enchantement, c'est qu'il présente, sans aucun doute, le reflet de ce que nous vivons, ou espérons, ou craignons de la même manière qu'un visage ou un corps de femme peuvent incarner en un instant la seule existence, encore extérieure à la nôtre, que nous accepterions de voir se fondre dans notre propre vie, sans crainte aucune, mais avec au contraire cette confiance immense que nous mettrions dans l'autre, qui nous ressemble absolument et qui va nous offrir le plus profond miroir de nous-mêmes. Chaque soir était devenu, depuis lors, une veillée, une intense séance de réflexion. J'allumais la chandelle et m'asseyais sur une petite chaise en rotin, face à la table aux vanités, celle du livre, aux vérités essentielles, du crâne, privé d'ondes et de signaux, de désirs et de songes, du vase, où se fanaient tous les deux jours les fleurs choisies dans le jardin, ou que je rapportais de la ville, de la flamme qui rongeait petit à petit la cire et m'obligeait à garder dans un tiroir une provision de bougies. Chaque soir, un chapitre nouveau à parcourir dans le grand livre de l'esprit, en proie au doute, à la désillusion, au désespoir ordinaire d'être en vie et d'être en même temps en route vers le néant. Memento mori. Rappelle-toi que tu vas mourir et que tu vis mal, que tu aimes comme si tu étais éternel, que tu professes comme si tu étais prophète, que tu amasses de l'argent comme si tu allais le conserver dans la tombe. Devant la table aux vanités, tu inclinais le front comme si tu priais. C'était devenu en effet un rite quotidien, une prière du soir, une éprouvante confrontation avec l'allégorie de la vie humaine, toujours en sursis, éclairée par une chandelle éphémère qu'il fallait renouveler jour après jour, comme l'effort même de vivre, le corps à mettre constamment en branle, le souffle de la lumière appuisée au fond du futur obscur.
1: Faire un petit tour de table, Michel. L'autre Michel. On a parlé du fantastique, mais il y a un autre élément omniprésent qui est l'humour. Là, je crois que tu es l'homme qui met, et dans sa poésie, et dans ses nouvelles ici, qui met de l'humour partout. On sourit énormément. On ne s'esclave pas, heureusement, d'ailleurs, j'ai vraiment m'esclaffé, mais on sourit énormément en lisant tes nouvelles. et notamment ce René Phénix. Qui est René Phénix?
3: C'est un personnage qui est né d'une photographie. J'ai travaillé sur les photographies d'un photographe. Je ne me souviens même plus de son nom, tellement il y a longtemps que j'ai fait ça. Et donc ces photographies développaient une certaine atmosphère. Et du coup, le personnage est né à partir de la vision de cette photo. Il s'est développé dans ce que l'auteur montrait. En fait, ce photographe avait la particularité de prendre des paysages dans lesquels il y avait des personnages, mais il les faisait jouer, c'est-à-dire qu'il les faisait bouger, et au moment où les gestes qu'il faisait lui paraissaient intéressants, il déclenchait l'objectif, et ça donne, par exemple, il y avait une plage, et sur une plage, des gens qui sont là, faisant des gestes un peu bizarres, tout d'un figé, rendait cette plage un peu fantastique, même si on voyait bien que les personnages étaient de vrais humains, ordinaires.
1: Mais ce personnage, René Phénix, a une caractéristique remarquable, c'est une capacité de vacances au singulier absolue. Donc, quoi qu'il lui arrive, il parvient à se retirer, déjà dans l'enfance, notamment son premier amour, ça vaut son... Oui. Les copains de René l'avaient averti. Ils le connaissaient sentimental à l'excès. Silence, s'il vous plaît. Ils le connaissaient sentimental à l'excès, disposé aux émois les plus extrêmes, capable d'une jalousie morbide, fragile comme il est possible, alors qu'on a encore toutes les expériences vitales à mener. Ils le mirent en garde contre elle, il est tombé amoureux, bien sûr, et surtout contre lui-même. Rien n'y fit. Il sombra dans la passion dévastatrice. Comme de bien entendu, la donzelle le largua après une douzaine de coïts fulgurants, une tonne de serments éternels, quelques ricanements à propos d'un horoscope qu'il aurait mieux fait de consulter au lieu de foncer tête baissée et cœur blessé vers ce corps appétissant étalé aux yeux de tous. L'entourage supputa le pire. René essuya une larme, peut-être deux. Puis se vida l'esprit, un peu aussi le corps, via une vague nausée qui élimina le dernier repas pris au restaurant avec la belle, quelques masturbations et un épuratif radical. Et à chaque page, on trouve des formulations comme ça à l'emporte-pièce. Ce qui est il parvient notamment à échapper à des flamingants autour de France, parce qu'il est là à regarder passer les coureurs dans le Tourmalet en brandissant un drapeau belge. Il est pris à partie par les flamingants et il disparaît. À la fin, il devient politicien, et puis il disparaît parce qu'il est mis en cause dans une série de choses. Il disparaît, mais ses disciples sont là, et une secte de disciples attend son retour, notamment au bord de la plage, à regarder l'océan. Il va revenir. René Phénix va revenir. C'est remarquable, c'est drôlissime. Il y a un autre, on va terminer par ça pour ce qui te concerne, qui est une attaque au vitriol contre les milieux culturels contemporains. Parce que Michel, outre le fait qu'il est poète, qu'il est dramaturge, qu'il est nouvelliste, qu'il est un homme de culture, qui s'est occupé d'une muse, etc., etc., à tourner, est aussi un journaliste culturel. Il a écrit pas mal de recensions de livres, mais aussi, je crois, d'expositions de peinture. Et on a la page 88-90. Le critique, un excellent critique d'art, qui va écrire une critique d'une exposition. Et la revue pour laquelle il écrit va refuser sa critique parce que c'est plus ça que les gens attendent. Alors, il va réécrire sa critique à la sauce moderne, et là, ça passera. Et je vais peut-être te demander de lire les deux critiques, ou un extrait peut-être des deux critiques, parce que c'est un petit peu long. Donc, page 88, les nouveaux paysages de Mulhomme. Mulhomme, c'est le nom du peintre.
3: Donc, le début, c'était « Loin des clichés, les toiles récentes de Mulhomme reprennent les paysages de la région en évitant le pittoresque facile. La production récente de Jacquet Mulhomme, La Plaigne 1982, a pris un tournant esthétique intéressant. Désormais, l'aspect figuratif a quasi disparu. Il ne s'agit plus pour le peintre de reproduire des coins connus de la Wallonie picarde ou de séjours touristiques à l'étranger. C'est l'essence même de l'apparence qui a pris le dessus. Mulhomme semble s'aventurer sur les traces de celui qui a révolutionné la perception de l'espace, Talcoat. Comme lui, en effet, il met sur ses toiles l'essence même de ce qui constitue un thème fréquent en peinture depuis le XVIIe siècle.
1: Etc., etc. Donc, un article solide par un connaisseur de peinture et qui est refusé par la revue. Et donc, comme il a quand même gagné sa vie, il va écrire un autre article sur le même peintre. Donc, c'est page 90.
3: Un peintre d'aujourd'hui. L'artiste régional Mulhomme expose ses toiles colorées. Cette année, c'est à la galerie GX3. À voir. Le jeune galeriste établi à la rue Razette depuis bientôt 6 mois accumule en ses murs les toiles de Jacquet Mulhomme. Il parle de l'artiste avec enthousiasme. Il est d'une énergie folle. C'est un homme qui a le contact facile, un de ceux susceptibles de devenir votre ami dès la première rencontre. L'artiste, né à La Plaigne en 1982, a passé son enfance dans la région. Après des études à l'Athénée Campin, il devient voyageur de commerce, tout en peignant en amateur. Il aimait cela depuis qu'il avait, vers l'âge de 5 ans, regardé un livre consacré à Van Gogh chez son oncle Marcelin, joueur bien connu de balle-pelote à 2 arcs. Aujourd'hui, il a exposé à Bruxelles, Paris, New York, dans un restaurant belge, Gerpin, Evergen et Carnion. Depuis qu'il a rasé sa barbe, il a évolué de l'impressionnisme à l'art abstrait. Mais on le sait, la peinture, comme la musique et la photo, est un langage universel. Je peins avec mes sentiments, confie-t-il, avec un sourire avenant. Je mets en couleur le passage qui mène de la vie à la mort. Je prends toujours un vif plaisir à tremper mes pinceaux dans la peinture, qu'elle soit acrylique ou à l'huile.
1: Etc. Etc. Ce n'est même pas une caricature, hélas. Parce que c'est comme ça dans la peinture, c'est comme ça dans la littérature, avec en plus une photo de l'écrivain qui occupe les 4/5 de la page, de façon à ce qu'on puisse en dire le moins possible. Voilà où on en est. Françoise. Monsieur. J'ai dit que nous avons dit plutôt qu'il y avait des touches de fantastique dans plusieurs de tes nouvelles. Ce n'est pas le primum mauvais comme ce l'est chez Michel, mais c'est là. Il y en a eu notamment vers la fin, qui s'appelle Le laitier. Tu nous en dis un mot tu...
2: Oui. C'est une histoire que j'ai écrite sans vraiment l'écrire. Je ne sais pas, j'étais en vacances quelque part et j'ai vu une bouteille de lait posée sur le seuil de la porte. Et puis, ça s'est un peu emballé dans mon esprit. Et j'ai donc écrit une nouvelle, c'est en fait une jeune femme qui épouse voilà, un homme. Et déjà, le lendemain de ses noces, elle a un comportement un peu étrange. Elle se demande, merci, elle se demande si ça se voit sur elle qu'elle a épousé quelqu'un. Elle se regarde, elle répète plusieurs fois, Madame François, je pense, etc. Et comme le jeune époux est dans la chambre, ça c'est l'histoire qui s'emballe, il faut aller chercher le pain et prendre le lait qui est sur le seuil de la porte, puisque le laitier, en principe, dépose la bouteille, une bouteille par jour. Et puis, ça commence comme ça. Mais une bouteille, c'est beaucoup pour le jeune époux. Il lui dit, voilà, une bouteille tous les 3 jours. Mais non, chaque jour, une nouvelle bouteille de lait approche, est déposée. Au bout d'une semaine, elle a 8 bouteilles de lait. Et le jeune époux se dit quand même, essaie de voir, fait le guet, elle doit faire le guet. Elle ne voit jamais le laitier. Mais le lendemain matin, une nouvelle bouteille de lait se trouve sur le seuil de la porte. Ils en deviennent fous tous les deux. Elle en devient véritablement folle. On jette le lait dans l'évier, ça sent le lait suri partout. Elle accumule les bouteilles. Et le mari finit par partir déprimé de tout ce qui se passe chez lui. Et en fait, c'est une histoire qui parle d'une obsession. C'est une obsession qui s'installe, comme certaines choses chez elle, ce sont les bouteilles de lait, mais les bouteilles de lait, ça représente des tas d'autres choses. Une idée fixe qui se transforme en peur, qui se transforme en panique réellement, qui la mange de l'intérieur, comme cette acidité, hein, puisqu'elle s'obstine encore à boire ce lait qui surit en elle. Elle se transforme véritablement, elle en devient folle. Voilà.
1: Et on va terminer sur la nouvelle titre, qui est aussi dans le domaine du fantastique, puisque le personnage principal est...
2: Le potier
1: le potier, c'est pas le potier.
2: Ah non, c'est celui qui vient...
1: C'est l'archange Saint-Michel.
2: Oui, oui, en fait, c'est celui qui vient le voir. Donc, en fait, nous sommes dans un monde difficile. Hein, et encore maintenant, de plus en plus dur. Et ça s'est déjà passé, hein, précédemment. Et que lui, là-bas, dans le ciel, Dieu, un jour, en a eu marre. Et il a noyé tout ça dans le déluge. Noé, qui en a bien sauvé quelques-uns avec une arche, etc. Mais bon, Dieu en a vraiment marre, en haut. Et il tient un conseil d'administration céleste. Et dans ce conseil d'administration céleste, il y a un archange qu'on appelle Gabriel, évidemment. Et Gabriel, il a des idées. Il n'est pas payé pour avoir des idées, mais il en a une. Et il se dit, bon sang, la fois passée, on a tout noyé, etc. Et c'est encore pire maintenant. Alors, il essaie de persuader ses collègues du grand conseil céleste pour, d'une certaine manière, revenir et trouver une solution. Et la solution, eh bien, c'est, nous n'allons pas faire en sorte de refaire un nouvel homme, un nouvel Adam. Non, non, non. L'idée qu'il a, lui, c'est de faire en sorte qu'il y ait une nouvelle Ève. Et pour cela, il doit trouver un potier. Et alors, zoom, zoom, zoom, il descend sur terre. Il enlève ses ailes pour ne pas qu'on le reconnaisse. Et il y aura cette rencontre extraordinaire avec ce potier qui fait ses pots et à qui il va devoir demander de créer une sorte de golem de forme féminine et surtout de retrouver une formule pour lui donner la vie. Voilà.
1: Michel, on a parlé de ta nouvelle philosophique. Il faut quand même, en général, assez sombre, une philosophie assez sombre, il faut bien le reconnaître, mais il ne faut pas s'imaginer que ce recueil de Michel Ducobu est déprimant et qu'on va en sortir en quête d'une corte et d'une poutre. Pour ça, même si on se suicide beaucoup, on n'a pas tellement envie de faire pareil
4: on
1: en
4: sortant.
1: Sortir
4: avec une corte.
1: Oui, ouais. Éventuellement.
2: On peut tracter.
1: Cette dérision, cette autodérision dont j'ai parlé tout à l'heure, ils sont omniprésents, permet de prendre de la distance et il y a un humour souvent caustique de l'auteur qui parvient à nous faire sourire au pire moment. Et il y a, à côté de ces nouvelles philosophiques, des nouvelles qui sont franchement jubilatoires. Et notamment un piéton, et là ça me fait beaucoup marrer parce que c'est quelque chose que j'ai fait un jour. Un piéton qui en a ras-le-bol de voir les automobilistes, j'y arriverai, faire n'importe quoi, se garer n'importe comment, et qui commence à marcher sur les capots et à sauter d'une bagnole à une autre. Et je me souviens qu'un jour, en promenant ma petite fille dans le landau, il y avait des autos garé sur le trottoir. Et donc, j'ai mis le landau sur le capot, je l'ai poussé de l'autre côté, j'ai sauté moi-même, et le propriétaire est arrivé à ce moment-là. Il n'a pas osé prospecter. Il est parti la queue entre les jambes. Bon. Et donc, mais ça, ça s'en est une, mais il y en a une autre qui est particulièrement drôle, qui est un chien de machine. Ça, c'est absolument jubilatoire, c'est atroce, c'est horrible, ça fait penser à Berrurier, un Berrurier féminin. C'est quoi cette nouvelle?
0: Je suis même gêné d'avoir écrit une nouvelle.
1: Non, c'est très drôle.
0: Mais c'est aussi partie du quotidien. Je m'étais installé dans une maison que je venais d'acheter sans savoir qu'il y avait un chenil à 50 mètres. Les gens qui m'ont vendu la maison avaient bien eu soin d'enfermer les chiens. Au moment où je suis venu traiter l'affaire et visiter la maison, donc je n'avais rien deviné du tout. Et puis, une fois installé, le cauchemar a commencé. Hein. Les chiens se sont manifestés. C'était une bande de bergers allemands. Il y en avait bien une douzaine. Et ça a été horrible, vraiment horrible. Alors, bon, j'en ai beaucoup souffert. J'ai même dû déménager par la suite à cause de ce chien. Et je me suis finalement chamaillé à fond avec la maîtresse des chiens. Je dis bien maîtresse, hein, je l'insiste sur le mot et ses deux sens. Ça a été très loin. Hein. La police est venue. On a crevé mes pneus. Enfin, vraiment, ça a été... la guerre mondiale. Et alors je me suis dit, mais comment me débarrasser de cette histoire qui m'est restée longtemps dans la tête, hein. Mais en rigolant, simplement en essayant de prendre tout ça hein, au troisième degré. Donc je suis devenu dans la nouvelle, enfin je, non, le personnage est devenu dans la nouvelle très intime avec la maîtresse des chiens.
1: Qui est, comme je dis, une espèce de Berrurier.
0: Mais oui, mais ça c'est de la dérision absolue. C'était le moyen, disons, de me moquer de moi-même et d'éliminer ces hurlements de chiens qui sont même devenus des acouphènes authentiques. Hein. J'ai vraiment commencé à sentir, à entendre partout hein, les hurlements de chiens dans les oreilles. Donc voilà, alors, quand on est mal, on a deux possibilités. Ou bien on va chez le psy, ça coûte très cher et ça ne rapporte pas toujours grand-chose, ou alors on essaie d'en rire. D'abord de rire de soi-même, d'avoir été piégé comme ça. Et bon, Napoléon disait, l'héroïsme c'est la fuite. Quand on ne sait plus rien faire d'autre, c'est la fuite. Eh bien, j'ai fui tout simplement, j'ai fui ce quartier maudit, j'ai refait ma vie ailleurs. Et quelques années plus tard, je me suis dit, je vais me venger de cette rosse-là. Et je vais écrire un texte où, franchement, je vais y aller. Hein. C'est un texte totalement misogyne. Alors, totalement misogyne. Il faut dire que, bon, c'était une vraie sorcière. Hein. Elle était pire que ce chien encore.
1: Et on va terminer par une nouvelle qui n'est pas une, qui est plus un récit étonnant, qui est l'inauguration de la plaque de Michaud. Je ne sais pas si c'est une histoire en vrai, enfin une inauguration est certainement vraie.
0: Non, ce n'est pas vrai, puisque ça se termine évidemment de manière tout à fait
1: fantastique. Oui, tout à fait. Hein.
0: Mais au départ, oui.
1: Post-Keatonienne ou Charles Chaplinesque.
0: On peut toujours dire qu'au départ, donc, Michaud est né à cet endroit, à Namur, mais la maison n'existe plus. C'est devenu une banque maintenant. Donc, Robert Delieu, mon grand ami Robert Delieu, qui n'est plus de ce monde, malheureusement, a tout de même voulu garder l'empreinte, le souvenir de Michaud à Namur, et il a pensé mettre une plaque, mais où ? Ben, sur les murs de la banque. Donc c'était déjà tout à fait surréaliste. Donc il y a eu une petite manifestation. L'atelier poétique de Wallonie qu'il dirigeait était présent, et alors on a lu des textes de Michaud un samedi matin, alors que les gens passaient avec leurs sacs remplis de céleri, de chou-fleur, etc. Donc il y avait déjà un contraste totalement ridicule entre le fantastique de Michaud et le prosaïque de samedi matin. Et je suis parti de là en me disant, bon, c'est trop, comme on dit, hein, c'est trop. Il faut en rire, hein, tout simplement. Alors je ne dis pas comment ça se termine, mais le point de départ, c'est vrai. Robert Delieu m'en a voulu par la suite. Il m'en a voulu, oui, parce qu'il s'est reconnu tout de suite, forcément. Et je vous assure qu'il m'a boudé au moins pendant une semaine. Ça s'est arrangé, évidemment, avec quelques bières.
1: Les comédiennes qui disent du Michaud.
0: Ah oui, ça c'est. Je t'assure, c'est vraiment comme ça que ça s'est passé. C'était le samedi matin et je vois encore les gens passer avec leur cabas. Parce que le marché se tenait juste à côté. Quoi. Donc c'était vraiment. Voilà, c'est ça la vie. Quoi. C'est la grandeur, le génie de Michaud et les saloperies graves qu'on trimballe.
1: Bien, je vous remercie tous les trois pour cette soirée, le public de qualité, merci d'être venu. Et, selon notre tradition, nous allons maintenant accueillir, si vous le voulez, des auteurs qui vont lire pendant 4 minutes, minutées. On commence par qui, par toi, et puis, oui, vous passez après, ou peu importe. Peu importe.
4: Moi, c'est la hasard, parce que je ne comptais pas lire, mais compte tenu de ce que vous avez dit, et compte tenu du fait que je voulais offrir le livre à Michel Boitulier, parce que c'est lui qui a écrit la première recension du petit livre Le mot café sorti au carnet avec les familles. Vous vous en souvenez?
1: Oui, tout à fait.
2: Allez-y, madame. Oui.
4: D'abord, je vais vous lire, je n'irai peut-être pas jusqu'au bout, le prologue. Donc, voilà. Le temps déroulait son fil sans que maman ne m'autorise à dégager un grenier encombré depuis très longtemps. Un jour, elle m'a offert le sésame. Face à moi, un capharnaüm de chaises dépareillées, un buffet, des châssis, des portes, des cadres de lit et autres petits meubles. Sur une table en chêne large et solide, une vingtaine de cartons empilés dans lesquels j'ai découvert mille et une reliques du passé qui se trouvaient là depuis belle lurette à l'abri des regards. Certaines que j'ai rangées de suite, soigneusement, précieusement, afin de pouvoir y revenir plus tard, et puis d'autres que j'ai jetées au rebut sur le champ dans la précipitation parce que ne présentant aucun intérêt, du moins, me semblait-il. Tel fut le sort réservé aux dizaines de chaussettes ravaudées par les femmes de notre famille, par mes grands-mères, par tante Nina, par la cousine Odile, par maman, peut-être par d'autres encore, tant il y en avait des chaussettes de toutes les pointures, en laine brute, bleu marine, grise ou noire. Des couleurs sombres, peu salissantes, choisies expressément en vue d'espacer les corvées de lessive à la main. Quelques heures ont suffi pour que le remords s'empare de moi et me plonge peu à peu dans un tourment indicible. De jour comme de nuit, taraudée, en proie à un sentiment obscur, insondable. Comment avais-je pu me débarrasser de ce trésor de patience, de méticulosité, venant de ces femmes qui ne roulaient pas sur l'or et s'adonnaient sans se plaindre aux exercices d'une économie consentie, délibérée. Non seulement elles les avaient tricotées, ces chaussettes, pour leurs enfants, leurs maris, leurs frères, mais tous les avaient portées jusqu'à l'usure, jusqu'au trou, avant qu'elles ne s'attellent à ce travail de ravaudage qui leur avait pris des centaines d'heures de leur vie, constantes qu'elles étaient, vouées aux tâches domestiques d'un quotidien plus qu'ordinaire. Ainsi en fut-il de vous, dont je n'ai pas conservé l'ouvrage. Si je ne m'étais pas débarrassée de toutes ces chaussettes, comme s'il y avait urgence à le faire, j'aurais pu les coudre bout à bout, patiemment, former de longues bandes que j'aurais entrelacées. Immense ravaudage, laissant apparaître sur l'endroit tous les vôtres, si fins, si réguliers. Par cette célébration du travail de vos mains, Par l'hommage rendu aux couleurs de vos laines, aurais-je pu obturer en camailleux ce qui de notre famille fait béance, faille, déni peut-être. Qu'ai-je pour ma part à ravauder de mes manquements au regard des miens, qu'ils soient hommes ou femmes, des absences, des trous, dans cet entre-là de nos vies. C'est à vous que je pense, Tantina, Pépère, mes mères, parrains. J'aurais pu veiller à ce que notre trame ne s'effiloche pas, sans pour autant nous enchaîner. Être là, juste quand il aurait fallu, pouvait suffire à garantir le maillage du temps. De ses proches disparus, tu es le seul parrain à nous avoir quittés il y a peu. La voix des morts refuse à se laisser entendre. Pourtant, j'en appelle à vous qui n'êtes plus de ce monde. Soufflez-moi les mots, ce que j'ai à dire, comme ceux que je m'efforcerai de taire, par pudeur, pour les femmes et les hommes que vous avez été. Je ne trahirai aucun de vos secrets. J'ai juste envie de saluer votre mémoire, de simplement vous révéler, comme vous m'êtes apparu. Les deux apparus. Une mésange se pose sur mon balcon au moment où j'écris ce texte. Il y a plus beaucoup. Ne dit-on pas que les mésanges sont messagères d'un au-delà? Je n'ose y croire. Sur un boulier, j'égrène mes dizaines. Année après année, j'avance vers cet âge où, par un jour obscur, vous nous avez lâchés.
1: On arrête là, parce que ça fait partie du jeu, d'accord, chacun dans la chronologie.
4: Il reste presque plus rien.
1: Non, mais voilà. On a déjà passé les 4 minutes. À toi, André-Marie.
5: Voilà.
1: Désolé, mais c'est partie du jeu.
5: Thierry-Marie Delaunoy, roman auprès de ma blonde, édition Chloé Delis. Extrait, chapitre 1. Méditait-elle, la splendide blonde, attendant qu'on la rejoigne. Elle pourrait avoir un rendez-vous galant ici même, à l'orée de ce parc verdoyant, ami, fiancé, amant qui serait en retard, mais ne serait-elle alors pas fébrile, les yeux rivés à son portable dans l'attente d'une éventuelle confirmation. Non, elle n'avait pas rendez-vous, une soudaine certitude. La voie serait-elle donc libre? Et s'agirait-il d'une voie royale? Il n'en croyait rien. Pour lui, tout n'était que chemin tortueux ou sentier escarpé. Il n'y avait souvent pas que les voies du Seigneur qui se révélaient impénétrables, la femme étant un singulier univers à part entière, à n'explorer qu'avec un cœur d'aventurier prêt à tout, pardon, et lui n'avait pas l'âme d'un archéologue en quête de folles découvertes éventuellement imprévisibles, tel était le mot qui lui vint à l'esprit. Imprévisible, la femme, souvent selon lui, mais peut-être ne les connaissait-il pas suffisamment, ses expériences étant régulièrement révélées infructueuses. N'ayons pas peur des mots. La faute à qui? Mou dubitative. Le suicide, il y songeait parfois, la solution finale, selon lui, réfléchie pour certains, impulsive pour d'autres. Se précipiter dans ce puissant fond pour échapper à tout, la pression, la gêne, la honte, l'humiliation. Sceptique, qu'il fixa une nouvelle fois la belle du banc, toujours en mode intérieur, admirant son détachement. Il faisait si beau, estival, à souhait, des moineaux piaillaient. Le décor se révélait enchanteur, véritable kaléidoscope de lumière, de couleurs, de sons. Elle était là figée, comme impassible, le temps arrêté. Perplexe, il reprit sa marche, cette fois dans sa direction, habité par une force qui lui était inconnue, une nouvelle. Le cœur net, c'était le cas. Quelque chose en elle l'attirait, comme un écho à ses propres incertitudes, un début de réponse à ses interrogations. Elle le prendrait pour un dragueur, un charmeur, un homme à femme, à ses risques et périls. Il n'était pourtant pas spécialement beau, ni canon, entrant dans la moyenne, celle des gens ne passant pas inaperçu, mais n'attirant pas particulièrement les regards. Une question d'aura et de charisme, probablement. Songeant à Godard, il se mit à sourire. On était bien sûr loin de à bout de souffle, mais son petit doigt l'informait malgré tout qu'il suffirait d'un rien pour que sa vie bascule dans un sens comme dans l'autre. Acte 1, scène 1, mais de quoi exactement? Quel était encore le titre de ce film qui réunissait Nicolas Cage et Laura Dern? Il l'avait sur le bout de la langue, mais il lui échappait, ce qui le fit soupirer. Lamentable, il se sentait lamentable en dessous de tout, pas à la hauteur et surtout pas à celle de cette déesse qui ne pouvait que l'envoyer balader, paître, croupir. Insignifiant, il se sentait insignifiant, incapable d'agir, paralysé, incroyable mais vrai. D'où lui venait ce sentiment où l'impuissance se mêlait au désespoir? Tant de questions à vous tourner en bourrique. C'est alors qu'il ouvrit les yeux, le fixant instantanément. À suivre.
6: Je m'appelle Tina Noiret et je vous lis un extrait du livre Le Caprice des Dieux. Chers amis, je vous remercie en cette période électorale de me permettre de lire cela parce que c'est clair qu'on ne sait pas toujours pour qui voter puisque nous, les élus en fait sont plutôt des gens cooptés, donc nous sommes un peu dans la difficulté de ces votes et donc c'est un peu un exutoire de lire, donc merci de m'écouter. Le Hoffarel est le rendez-vous de tous ceux qui travaillent à proximité du Palais de Verre. On y observe le jeu démocratique dans une ambiance décontractée. Les journalistes qui rôdent au comptoir tels des requins dans un aquarium y pistent les savoureuses informations qui nourrissent leurs feuilles de choux. Lobbyistes et politiques s'y retrouvent pour parler boulot dans un cadre convivial. Rien de plus normal que d'échanger des renseignements précieux et des opinions autorisées autour d'un verre. Notez bien qu'on ne parle pas de corruption, en tout cas pas ici. Quant aux femmes, elles accompagnent quelquefois ces messieurs très fatigués d'avoir tant œuvré pour le bien public. Les jeunes assistantes ne connaissent pas toujours les règles du game. Après quelques verres, la perception change. Les hommes d'âge moyen offrent leur protection à ces fraîches donzelles. Et si elles acceptent, ils vont plus loin, mains convaincantes, lèvres baladeuses. Les gentlemen européens connaissent la valeur de l'argent pour leurs employés sans contrat fixe. Mais ce n'est pas si simple. Qui parle seulement d'argent? Le prestige de la transparence, le nom du père, l'emprise et le statut. Autant que la libération sexuelle des jeunes générations, ils sont aussi pour beaucoup, vous ne pensez pas? Veulent-elles rester assistantes au fond ou devenir chef d'unité? Il n'y a que quelques places, vous savez, et tout est possible aux gorges assoiffées. Un sacrifice d'un soir, une carrière à vie. Leurs collègues laides sont restés au bureau, finir les fastidieux rapports pour une place de contractuel qui au mieux se termine à 50 ans. Notez bien, on ne force personne. La vue d'ici a son charme. Tous les vieux bâtiments qui font la place du Luxembourg ont gardé leur beauté d'antan. La construction de verre apparaît derrière, toujours trop gigantesque comme une station spatiale, échouée là à la fin du millénaire. Des colonnes en faux marbre marquent l'entrée du planétarium et une passerelle transparente aussi depuis l'élargissement. Il fallait bien loger les juristes traducteurs recrutés en masse pour répercuter les précieuses versions des documents dans toutes ces langues férues d'égalité. Justement, monsieur un tel s'y cogne. Il semble confondre la fausse statue et sa maîtresse d'un soir. On l'entend dire « Oh, je t'aime !» à l'objet inanimé. A-t-il trop bu? Il soliloque. Quelques personnes l'entourent et s'en est à mourir de rire. Le vieux député, aidé par les badauds, retrouve tant bien que mal l'entrée de son palace, qui déroule pour ses Marvin & Co. un tapis soyeux en velours bleu sous l'œil impuissant du garde de sécurité. Il en a vu des chaises de bureau sortir par cette voie sécurisée.
1: Et ben voilà, je propose qu'on continue les débats tranquillement entre nous devant, autour du verre que Géry Delfosse va se faire un plaisir de nous offrir. Nos auteurs sont là pour signer leur livre.

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3: Alors, parmi les gens qui ont chanté, entre autres Boris Vian, il y a évidemment Magali Noël. Magali Noël qui a aussi chanté bien d'autres, mais en fait, on a retenu quelques chansons, comme Fais-moi mal Johnny, par exemple. Ici, c'était Strip Rock, chanson que...

Boris Vian avait écrite avec Alain Goraguer, avec lequel il a beaucoup collaboré. Strip rock, parce que à l'époque, dans les années 50 déjà, Boris Vian et son ami Henri Salvador n'hésitaient pas à créer du rock. Ce sont les premiers à avoir écrit du rock en français, vraiment les pionniers en la matière. Et donc, on se trouve avec des gens comme Boris Vian, Henri Salvador et quelques autres à la charnière entre la chanson française, disons, classique, et la génération suivante, qui sera celle des yéyés, des rockers des années 60 et plus tard. Alors avant ça, il y avait encore un de ces personnages qui ont évolué, et pendant toute leur vie, ils ont suivi les modes et les courants musicaux. Il s'agit de Serge Gainsbourg, avec ici la chanson de Prévert. Et c'est une époque où Gainsbourg travaillait également avec Alain Goraguer. On est là fin des années 50, début des années 60, et très exactement pour la chanson de Prévert en 1961. Alors Serge Gainsbourg, par après, va faire bien d'autres choses. Il va être l'instigateur de ce que j'appellerais une nouvelle vague. Il y a bien sûr l'époque des yéyés avec Brigitte Bardot, etc., etc. Et puis après, il passera au reggae et puis il passera à des tas d'autres choses plus étonnantes parfois que les unes que les autres, après avoir passé même dans une phase où il faisait en français ce que d'autres faisaient en anglais très bien dans les années 70 et 80, c'est des espèces de grandes fresques comme le concept disque Melody Nelson. Alors un autre personnage qui est un petit peu différent, c'est Bobby Lapointe. Bobby Lapointe a une carrière assez brève, il a quand même enregistré un certain nombre de morceaux, une cinquantaine je pense, avec toujours ses calembours. Et là aussi on se trouve à une période charnière de la chanson française, qui est celle de la fin des années 50 et du début des années 60, donc des gens qui sont encore avec un pied dans la chanson française classique, comme on l'entendait avant ça, avec Charles Trenet, avec Édith Piaf et tout ça, et puis des choses plus modernes, plus osées, plus en dehors des sentiers battus. Alors, beaucoup de chansons très courtes chez Bobby Lapointe, comme d'ailleurs au début chez Serge Gainsbourg. On est avec des chansons parfois de 1 minute 30. Ici, c'est une chanson un peu plus longue, peut-être une des plus longues que Bobby Lapointe ait écrite, Lumière Tango.

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Après Robert, Jean, François, Joseph, Pascal, dit Bobby Lapointe, il y avait Claude Léveillé avec un extrait de l'album Les Vieux Pianos, où il reprend essentiellement des chansons qu'il a composées lui-même, ou alors avec la complicité de Gilles Vigneault. Ici, c'était Arthur, d'ailleurs une chanson qu'il avait écrite lui-même, Claude Léveillé. Il était accompagné de l'orchestre dirigé par André Gagnon. Alors, pour suivre, une chanteuse qui a aussi chanté pas mal de gens, comme Jacques Brel, par exemple, elle a même fait des duos avec Jacques Brel, figurez-vous. Elle a chanté du Béart, de quoi encore d'autre, de Charles Aznavour, par exemple, Charles Trenet même, c'est Simone Langlois. Alors, Simone Langlois, elle a commencé à chanter dans la rue quand elle avait 11 ans, donc dans des conditions pas très faciles, à la terrasse des cafés, et elle apparaît sur scène à partir de 14 ans. Et comme à l'époque, la grosse vedette, c'est évidemment Edith Piaf, on est dans les années 40 par là, eh bien, pendant 10 ans, on va essayer d'en faire une espèce de copie conforme d'une Edith Piaf numéro 2, avant qu'elle ne puisse peut s'émanciper de ce canevas-là et interpréter des chansons du répertoire chansons françaises, où on trouve à la fois donc des gens comme Gilbert Bécaud, Jacques de Broncaire, etc. Alors, elle s'est fait connaître finalement comme vedette à part entière de la chanson française à partir de son passage à Bobino en 1965. Aujourd'hui, elle est un petit peu sortie des mémoires, mais je vous propose une chanson où elle est accompagnée par François Robert et son orchestre. François Robert, qui était d'ailleurs un des musiciens, des accompagnateurs de Jacques Brel. La chanson s'appelle « Alors ».

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1: Eh bien, ça c'était évidemment, vous l'avez reconnu, Maurice Chevalier. Maurice Chevalier avec « Ça fait d'excellents Français ». C'est une chanson qui date de 1939 et qui date donc d'une époque où les soldats français sont mobilisés. C'est la période qu'on appellera la drôle de guerre. La France a déclaré la guerre à l'Allemagne. Les Français sont retranchés derrière la ligne Maginot, mais personne n'a passé à l'attaque. Et il faudra attendre mai 40 avant qu'on ne passe à l'attaque. Pendant ce temps-là, évidemment, bon, les soldats s'ennuient au front. Et donc, on chante ce genre de chanson pour les divertir. Et également pour rappeler une vérité, c'est, comme disait l'autre, qu'un soldat, c'est un civil auquel on a mis un uniforme. Plus va-t-en guerre, il y avait juste avant ça, Riventura et ses collégiens dans on ira pendre notre linge sur la ligne Siegfried. La ligne Siegfried, c'était la ligne allemande qui faisait face à la ligne Maginot française. On ira pendre notre linge sur la ligne Siegfried, une chanson, une adaptation en français de The Washing on the Siegfried Line, dont la musique est de Kennedy Carr. Les paroles françaises de Paul Mistraki, bien entendu, comme d'habitude, chez Reventura. Alors, on va quitter cette période de la guerre, d'une certaine manière en tout cas. Et comme vous avez remarqué que la chanson de Reventura et ses collégiens était en bilingue français-anglais, on va continuer avec quelqu'un qui chante aussi parfois en bilingue. Il s'agit de Didi Bridgewater, avec un extrait de l'album J'ai deux amours, où elle interprète entre autres cette chanson de Charles Trenet, La mer, en anglais Beyond the Sea. Didi Bridgewater.

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Eh bien, après Didi Bridgewater, enregistré en 2004, c'était là Jacques Higelin, enregistré au Trianon à Paris, en public, en mars 2005, avec cette chanson qui est en fait une mise en musique par Charles Trenet d'un poème de Paul Verlaine. Et le morceau s'appelle d'ailleurs Verlaine. Poursuivre Charles Trenet par Charles Trenet. Charles Trenet accompagné par Charles Trenet et son orchestre d'ailleurs, nous dit-on, j'ai ta main.

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1: Alors là, je ne sais pas si vous avez reconnu les interprètes, parce qu'il s'agit de deux versions plus récentes de chansons de Charles Trenet. Que reste-t-il de nos amours ? C'était Françoise Hardy et Alain Bachung, avec un extrait de l'album de Françoise Hardy, Parenthèse, où elle a proposé à toute une série d'amis à elle, il y a même Julio Iglesias, c'est vous dire, de chanter un morceau avec elle. Et ici, c'était Que reste-t-il de nos amours ? Et c'est au fond les amours qu'elle a de la chanson française, évidemment. Et ensuite, il y avait un extrait du deuxième 33 tours d'un groupe belge bien de chez nous, à savoir les Tueurs de la Lune de Miel, sur lequel il y avait, entre autres, cette reprise assez déjantée de Route Nationale 7, toujours une chanson de Charles Trenet. Charles Trenet a eu aussi, parfois malgré lui, une influence sur des chanteurs, même à son époque, ainsi André Claveau. Alors, si André Claveau a peut-être eu son heure, sa chance à un moment donné, c'est à cause, c'est pas grâce, c'est à cause de Charles Trenet. Vous savez que Charles Trenet se produisait avec Johnny S dans un duo qui s'appelait Charles et Johnny. Et à un moment donné, Trenet décide de voler de ses propres ailes, ce qui fait que Johnny S, lui, se sent un petit peu seul et cherche à le remplacer. Et donc, il propose, il rencontre André Claveau et il propose à André Claveau de chanter avec lui, donc un duo Johnny S et André Claveau. Finalement, c'était surtout pour faire des pubs ou des indicatifs pour des radios. Et donc, en fait, cela va avoir une deuxième influence, parce que non seulement André Claveau va chanter, mais il va aussi bientôt se lancer dans une carrière d'animateur de radio sur Radio Paris. Alors, on est à l'époque de la Seconde Guerre mondiale, et à un moment donné, ben, Radio Paris est prise par les Allemands et devient une radio de propagande pro-allemande. On le reprochera d'ailleurs suffisamment à André Claveau à la Libération. Je me souviens d'ailleurs d'un disque avec des petits airs de l'époque, et sur Radio Londres, il y avait des petits jingles qui disaient Radio Paris, Radio Pariment, Radio Pariment, c'est Radio Paris est allemand. Voilà. Mais on va écouter André Claveau dans une meilleure posture. Il s'agit d'une chanson intitulée « Quand les années viendront » et qui date de 1959.

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Alors avec André Clavaux, on est rentré dans les voix, ce qu'on appelait les crooners à la française. Vraiment les chanteurs de charme français des années 30, même si le morceau que je vous ai passé là par André Clavaux, quand les années viendront, était un enregistrement des années 50. Avec Jean Lumière, eh bien avec Jean Lumière, on était bien dans les années 30, puisque Comme le temps passe, chanson d'ailleurs de Borel Clerc, a été enregistré en 1938. Alors lui, il vient à la chanson de charme par les concours, comme ça se faisait à l'époque. Et il s'était déjà produit lorsqu'il était jeune, quand il avait 21 ans, entre autres dans les cinémas de Nice et aussi dans les petites salles de Marseille. Puis c'est Esther Lequin, qui était d'ailleurs d'origine belge, si je me souviens bien, qui va le prendre sous sa protection et lui trouver non seulement un pseudonyme, parce qu'il ne s'appelle pas évidemment Jean Lumière, il s'appelle, comment encore? Je ne sais déjà plus. Peu importe. Mais en tout cas, elle va le lancer, lui permettre de se faire engager à Paris, etc., etc. Et donc, il continuera sa carrière jusque dans les années 50, avant de mourir à Paris d'ailleurs, en 1979. Alors, tant que j'étais à vous passer des crooners, pourquoi ne pas passer aussi Jean Sablon? Et Jean Sablon, c'est également un phénomène à lui tout seul, même s'il fait partie d'une famille de musiciens, et aussi son père, Charles Sablon, il y a sa sœur, Germaine Sablon, etc. Jean Sablon, lui, sera vraiment une grosse vedette, non seulement en France, mais également aux États-Unis. On peut le voir par exemple dans une photo de 1955, dans les journaux new-yorkais, en train de signer des autographes à un jeune à l'époque, Frank Sinatra, et à la fille de Nancy, la fille de Frank Sinatra. Et donc une renommée assez importante, et il tourne, comme l'avait fait avant lui d'autres, Charles Trenet bien sûr, et encore Maurice Chevalier, sans oublier que à l'époque aussi des Édith Piaf passaient régulièrement aux États-Unis bien sûr. Et donc grand succès, il aura même sa propre émission de radio sur NBC et puis CBS, qui sont quand même des réseaux nationaux. Alors voilà donc ce Jean Sablon, dont je vous ai tiré, il a enregistré pas mal de morceaux. Ici, je vous ai choisi, puisqu'on vient de parler des États-Unis, d'un morceau de Kurt Weill, qui n'était pas des États-Unis, mais c'est un morceau connu dans le répertoire, September Song, traduit en français par Michel Vauquer en J'ai peur de l'automne, ici enregistré en 1948, Jean Sablon.

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Alors, deux chanteuses qui ont eu leur heure de gloire pendant la Seconde Guerre mondiale, à savoir Nita Berger et Lili Fayolle. Bon, les gens n'ont pas beaucoup l'occasion de se divertir et pourtant ils ont des raisons de tenter d'oublier la misère, la mort, les privations, le rationnement, etc., etc. Donc, la musique est un échappatoire. Et aller au concert quand on a l'occasion, ou écouter des disques, ou la radio est certainement un moyen de se divertir. Alors il y avait d'abord une chanson de Maurice Vander, Lili Bye Bye, par Nita Berger. Alors Nita Berger est quelqu'un de peu connu, on a oublié son nom. Et Germaine Ramos écrivait à propos d'elle, ce n'est pas en lui parlant que vous connaîtrez Nita Berger, c'est en l'écoutant chanter. En fait, Nita Berger est d'origine anglaise, ce qui explique le charme secret qui émane d'elle. Elle écoute les romances qu'on chantait dans les rues et elle les apprend par cœur et n'hésite pas à les chanter. Et ce qui pose d'ailleurs problème à la maison parce que sa mère est scandalisée, par exemple, quand elle l'entend chanter La Vipère, qui était une chanson, La Vipère du trottoir. Sont mal famés, disons. Et elle n'a fait que de la radio, nous dit-on, et aussi quelques disques chez Odéon. Voilà, c'est des informations qui nous viennent de Germaine Ramos, qui est la seule personne qu'on ait pu trouver ayant eu un contact avec Nita Berger. Alors, la chanson suivante était plus connue, la Guitare à Chiquita, d'ailleurs la chanson phare de Lili Fayolle. Alors c'est une chanson qui a été écrite par les mêmes auteurs et compositeurs que la chanson précédente. Et Lili Fayolle, elle s'appelle en fait Odette Fayolle. Elle est née près de Grenoble en juin 1914 et à 19 ans, elle est danseuse étoile à Lyon. Alors elle monte un numéro de danse acrobatique avec un partenaire. Ils forment le duo Babi and Davis et ils n'hésitent pas à partir pour faire le tour du monde avec leur spectacle. Puis en 1939, ils sont bloqués à Dakar, puisque c'est la déclaration de guerre, comme vous le savez, et ils montent une école d'éducation physique ainsi que des spectacles, donc en Afrique. Petit à petit, Lili Fayolle incorpore des chansons au numéro d'acrobatie. Ils partent en tournée en Afrique du Nord, à Nice, en Belgique, où elle se marie avec le coureur cycliste Maurice Roux. À la Libération, Henri Varnas propose à Lili Fayolle de faire la réouverture du Casino de Paris. Et en 1945, elle enregistre cette fameuse chanson, La guitare à Chiquita. Ensuite, elle se produira dans des films et au niveau de l'opérette, entre autres dans Annie du Far West. Et il y a d'ailleurs une espèce de filiation entre Lili Fayolle et Annie Cordy, me semble-t-il. Elle fera aussi ce que d'autres feront, c'est-à-dire participer à la caravane de tours cyclistes, dont le Tour de France. Alors voilà pour Lili Fayolle, où j'avais quand même un peu plus d'informations à vous donner. La chanteuse suivante est, elle, mieux connue, et je suppose que rien qu'en disant son nom, vous aurez en mémoire certains de ses succès. Il s'agit de Léo Marjane, qui chantait en 1940 la chanson Mon ange. Léo Marjane.

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Ah, le petit vin blanc, eh bien, c'était Lina Margie, dont la carrière se résume en deux titres, nous dit-on. Ah, le petit vin blanc, d'une part, enregistré en 1943. J'ai même la référence du disque, si vous voulez. C'est un disque Odéon 28-16-14. Voilà pour la précision. Et alors, l'autre chanson, c'est Voulez-vous danser grand-mère en 1947. Alors en fait, ça ne s'appelle pas Lina Margie, mais bien Marguerite Verdier. Elle est née en Corrèze en 1914, et puis elle devient sténodactylo. Moi, c'est un truc qui m'a toujours étonné, c'est les métiers, le ou les métiers que les gens ont fait avant de devenir chanteur ou chanteuse. Et donc ici, pour Lina Margie, c'est suite à un pari et un concours radiophonique qu'elle se retrouve à Paris en chantant les succès de ses aînés et les chansons de Jean Tranchant. Et donc, elle arrive à chanter dans les cabarets, les boîtes de nuit, les music halls. Et en fait, elle les a fait tous et toutes ces boîtes-là. Et elle y créera donc, au plein milieu de la guerre, ce fameux petit vin blanc. Et puis, elle va continuer un peu seule son parcours, qui sera interrompu finalement par la vague yéyé du début des années 60. Elle décédera en 1973. Avant ça, nous avions Léo Marjane, qui elle aussi était destinée à autre chose, puisqu'on avait prévu qu'elle devienne acrobate de profession. Et puis elle a débuté dans la chanson, elle a enregistré quelques disques, et c'est elle qui crée en France Begin the Buggin, avant de partir pour une tournée de 5 ans aux États-Unis. Ça se faisait à l'époque. On voit des orchestres ou des chanteurs français qui font le tour des États-Unis avec beaucoup de succès d'ailleurs. Charles Trenet sera du lot et bien d'autres. Ce qui était plus rare, c'était dans l'autre sens. Et à part Joséphine Baker plus exactement, il y a peu d'exemples de gens qui ont des gens des États-Unis qui ont fait leur carrière en tant que chanteuse ou chanteur de chansons françaises en Europe. Alors, passons à quelqu'un d'autre, si vous le voulez bien, mais toujours dans les raretés. Je vous ai choisi un peu plus avant dans le temps, dans les années 30, eh bien, Yvonne Louis. Et je dois bien vous avouer que je n'ai pas trouvé d'informations sur Yvonne Louis, sinon que sur le morceau que nous allons écouter, qui est en fait la version française de Chasing Shadows, elle est accompagnée par l'orchestre de Luis Vola. Stéphane Grappelli au violon, Michel Warlop au violon également. Il y a deux guitaristes, Django et Joseph Reinhardt, et cela a été enregistré le 13 octobre 1935 à Paris. Yvonne Louis.

Comme vous en êtes rendu compte, en 1935, quand ce morceau a été enregistré, on n'avait pas encore inventé le Dolby Stéréo. C'était donc Yvonne Louis avec l'orchestre avec l'orchestre Vola, composé donc de Michel Varlop, Django Reinhardt, Joseph Reinhardt et Stéphane Grappelli. Un peu avec les mêmes musiciens et à peu près à la même époque, un autre personnage intéressant, Micheline D. Alors Micheline D, dans une chanson de Mireille et Jean Nohain, il y a du soleil dans la boutique, et là c'est Micheline D et son quatuor swing, elle est au chant évidemment, il y a Stéphane Grappelli au violon, Émile Stern ou Michel Aimer, on ne sait pas, au piano, Django Reinhardt ou Henri Scap à la guitare et Louise Vola à la contrebasse. Là, ça a été enregistré le 26 octobre 1937 à Paris. Et donc, on n'a pas toujours retrouvé les documents qui consignaient les enregistrements. Généralement, quand on enregistre un disque dans les studios, on note toute une série de choses, de renseignements tout à fait techniques. Quels sont les musiciens, par exemple, qui ont participé à l'enregistrement, simplement parce qu'il faut leur payer leur cachet par la suite. Et dans des enregistrements anciens, parfois, ces documents se sont perdus avec le temps. Alors, je vous disais que Micheline D était un personnage intéressant dans la mesure où, après, donc elle avait connu un certain succès avant la guerre, dont témoignent ces enregistrements. Mais pendant la guerre, elle refuse de chanter en anglais, parce que donc elle chante non seulement en français, mais elle chante également en anglais, ce qui va d'ailleurs entraîner des bagarres entre les miliciens, donc cette espèce de milice pétainiste qui avait pro-allemande qui s'était créée pendant la Seconde Guerre mondiale en France. Donc bagarre entre les miliciens d'une part et les spectateurs des spectacles de Micheline D. d'autre part, et cela lors de concerts à Nice. Elle reçoit aussi la visite de la police, même peut-être de la Gestapo, à son hôtel à Cannes, et puisqu'elle refuse d'arrêter de chanter en anglais, on la soupçonne de sympathie avec les Alliés, et on lui signifie l'interdiction de se produire en scène. Ce qui entraînera pour elle un bouleversement assez important dans sa carrière, puisqu'elle rejoindra l'orchestre de Ray Ventura, qui lui part en tournée au Brésil pour échapper à la chape de plomb du régime de Vichy et de l'occupation allemande en France. Micheline D. donc.

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0: La casette d'amnésie.
1: Non, en fait.
0: Il y a...

0: Tu tapes sur ton til.
1: Quoi? Tu sais, hein? Attends, qu'est-ce que t'as dit là? Bah vas-y. Répète un peu ce que t'as dit pour voir. Mais vas-y, répète. Qu'est-ce que tu connais? Hein? Tu connais quoi?

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1: Hey. Salut à toi. Je sais pas si on se connaît. En tout cas, maintenant, tu me connais.
2: C-R-S.
1: T'as mon scud dans les oreilles, ok? Donc je te remercie.
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1: Une pige pour faire cet album. C'est du thème, c'est des analyses sur la vie, sur ma vie, sur ce que je pense. 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C'est ça le rap, mon frère. 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Prends le temps, écoute-moi. 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

0: Mais ça rentre dans ta tête ou quoi?
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1: Allez, viens, Philippe. Ah. On va courir la demoiselle. Viens.
0: Mathilde!
1: Oh, pardon, excusez-moi.
0: Oh, oui. Oh. Quel vilain berger. 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
1: Mais pour qui se prend-elle? Après tout, ce n'est qu'une bergère. Vous êtes fait mal.
0: Non.
1: Allez, laissez-moi vous aider. Venez, j'insiste. Installez-vous ici sur le rocher.
0: Oh.
1: Voilà.
0: Quelle force. Quelle allure et quelle prestance.
1: Quelle taille fine. Et un si joli poignet.
0: Oh.

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0: Minuit, voici l'heure du crime. Sortant d'une chambre voisine, un homme surgit dans le noir. Il ôte ses souliers, s'approche de l'armoire sur la pointe des pieds et saisit un couteau dont l'acier lui bien aiguisé, puis, masquant ses yeux de fouine avec un pan de son manteau, il pénètre dans la cuisine et, d'un seul coup comme un bourreau, avant que ne crie la victime, ouvre le cœur d'un artichaut.
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Maud Tabachnik, L'ordre et le chaos. J'atteins le centre de Manchester au moment où une pluie glacée se met à tomber. Dans cette région d'Angleterre placée entre les mers d'Irlande et du Nord, vous êtes sûr de vous faire rincer un jour sur deux. Aujourd'hui, la pluie, qui devient diluvienne en quelques minutes, s'accompagne d'un vent glacé qui secoue mes gaz au point de m'obliger à tenir le volant à deux mains. Je cherche un endroit pour me garer et attendre que ce foutu temps se calme. J'avise une place où stationnent deux véhicules de gens du voyage, plutôt moches. Ce qui me surprend aussi, ce sont les nouvelles expressions que j'emploie. C'est comme si certains mots étaient restés jusque-là coincés dans ma gorge et ne demandaient qu'à sortir. Je me suis même surpris à jurer comme un charretier contre un camion qui me poussait sur la rambarde de l'autoroute. Cette transformation m'amuse et me donne une réelle assurance. Ma mère était stricte sur la façon de s'exprimer, ce qui ne l'empêchait pas de faire des fautes de syntaxe. Mais ce qui m'amusait par-dessus tout, c'était lorsqu'elle parlait à quelqu'un.

Je ne me sentais pas de taille à l'affronter. Ma mère m'avait appris à être méfiante. Une femme, pour elle, était une proie rêvée qui risquait bien plus de tomber sur un salaud que sur un type bien. Ce en quoi, depuis que je voyage, je ne peux que lui donner raison. Je me gare et soupire en essuyant la buée qui couvre les vitres. Je hais la pluie, bien que ma mère ne manquait pas de me contredire en affirmant qu'elle était indispensable, par exemple aux agriculteurs. Je me retenais de lui répliquer que je me foutais complètement des agriculteurs, toujours à se plaindre de la canicule, des inondations, du gel, des baisses et hausses de prix, que tout le monde avait ses problèmes, mais qu'eux étaient toujours à mendier. Ma mère était issue d'une famille de paysans, et je me gardais bien d'exposer mes opinions. La pluie ne mollissant pas, je décide de regarder ce qu'il y a dans mes placards, car une petite faim me tenaille. J'allume le chauffage, et en une minute, j'ai chaud, et les vitres sont claires. J'adore mon homme. Je n'ai jamais jusqu'ici ressenti un tel bonheur domestique. Cette quiétude d'évoluer parmi ses affaires, de ne compter qu'avec son temps. Je déniche une boîte de petits pois et un bout de jambon, mélange le tout, le chauffe, ouvre une bouteille de soda et me mets à table en disposant un très joli set que j'ai acheté à Rutine. J'ai regretté de n'en avoir acheté qu'un, mais je sais aussi que jamais personne ne vivra ici. Après dîner, j'allume la télé et regarde un excellent film policier de la BBC. L'histoire ressemble un peu à la mienne. Je m'endors là-dessus, en écoutant la pluie hacher le toit de mon foyer. Le lendemain matin, en jetant un coup d'œil de l'autre côté de la place, j'aperçois une sorte de pub qui me donne envie de boire un bon café accompagné de pancakes. À lire ce qui est inscrit sur les vitres, je dois pouvoir satisfaire les deux. Il est tôt, mon horloge interne n'est pas encore au point. Maman me réveille à 7 heures pour prendre mon petit déjeuner qu'elle avait préparé la veille, aussi bien la semaine que le dimanche. J'avais beau lui répéter que le dimanche j'aurais aimé dormir plus tard, elle me rétorquait que c'était justement ce jour-là qu'il y avait le plus de choses à faire et que la paresse est un péché capital. Un grand comptoir sur lequel sont posées diverses victuailles occupe le fond du bistrot. Deux serveuses ensommeillées coiffées de serre-tête y officient. Des affiches de l'inévitable équipe de foot de Manchester tapissent les murs. J'entre et commande un double café et des pancakes arrosés de sirop d'érable qui d'avance me font saliver. Pour rien. Le café est froid et sans goût et les pancakes rassis. Un couple est assis à une table proche, les yeux dans les yeux. La caricature du couple illégitime qui s'accorde un quart d'heure de rêve après avoir fui l'ennui de son foyer et avant de rejoindre son banc d'esclaves. Une mère entre avec ses deux gros garçons et commande d'une voix forte, avant de s'asseoir, de quoi nourrir une tribu de Somaliens pendant un mois. Ou l'Empire britannique est en surcharge pondérale généralisée, ou c'est moi qui divague. Je les regarde en mâchonnant mes crêpes et je les trouve incroyablement moches et sans intérêt. Ce sont pourtant les mêmes que ma mère et moi avons connus toute notre vie. Je me sens en colère sans raison. Un mauvais café ne devrait pas déclencher ça. J'avise un journal sur une chaise proche et m'en saisis. Le hasard existe-t-il? Qui pourrait le dire? Croire au hasard, c'est comme croire en Dieu. C'est aussi irrationnel. Mais pourquoi alors suis-je tombé sur un journal qui relate un fait divers survenu à Ockham, dans le comté de Rutland, où le maire, Peter Stillborough, a été soupçonné par la police, avant d'être innocenté, d'avoir battu à mort un routard et son chien qui séjournaient dans le village, malgré l'interdiction faite aux nomades d'après les règlements municipaux? Les policiers avaient retrouvé chez le maire la laisse et le luxueux collier du chien. Il avait été relâché avec des excuses, après avoir expliqué qu'ayant trouvé le harnais et possédant lui-même un chien, ne sachant à qui il appartenait, il l'avait gardé. Sa femme interrogée avait d'ailleurs confirmé qu'il était resté la nuit du meurtre chez eux. Je la revois, cette créature craintive, ployant sous sa poigne. Un souffre-douleur comme il y en a dans certains couples et qui

passent leur vie à éviter les coups et les avanies. Le journaliste terminait son article en relatant la cérémonie de bienvenue que ses administrés indignés avaient organisée à son retour. Le mien, le même salaud qui a tenté de me tuer et m'a honteusement chassé. Un routard et son chien cette fois. Un pauvre sans identité, d'après le journal, et un chien sans collier ou avec un collier trop beau pour lui. De rien, de fantômes. Deux nuisibles pour les habitants de ce joli village où les étrangers n'ont que le droit de traverser. À la question d'un policier qui s'était étonné que M. le maire n'ait pas cherché à retrouver le propriétaire du collier et de la laisse, il avait répondu qu'il connaissait autant les chiens de ses administrés qu'eux-mêmes et qu'il savait qu'aucun d'eux ne possédait un ensemble aussi coûteux. « D'ailleurs, soulignait-il, à présent que nous savons que cette laisse et ce collier appartenaient à ce malheureux chien et son maître tué sauvagement en bordure du champ de Théodore Millicent, un ami fermier très traumatisé par ce drame arrivé si près de chez lui, nous allons mettre tout en œuvre pour retrouver le coupable d'un meurtre aussi sauvage. » Je relève la tête et regarde autour de moi. Pas besoin d'une boule de cristal pour imaginer que si le suspect n'avait pas été ce maire si aimé de ces imbéciles d'administrés, ce notable si bien protégé par sa fonction, la police se serait montrée moins circonspecte. Comment s'appelait cet écrivain français qui disait que, selon que vous soyez puissant ou misérable, les jugements de cour vous rendront blanc ou noir ? Ah, je ne m'en souviens plus. Une migraine vient de me tomber dessus. Ah, je sais pourquoi. Le médecin de famille avait déclaré à ma mère que ça se produirait chaque fois que je serais en colère ou contrarié. « Ça vient du sang », avait-il précisé. « Votre fille est une sanguine sous ses airs calmes. Quand elle se met en colère, le sang engorge ses artères et monte directement au cerveau. » Ma mère n'y avait jamais pris garde, bien trop occupée d'elle-même. Oh, « Ça lui passera avant que ça me reprenne », avait-elle répliqué. « Quand elle aura les soucis de ses enfants, elle n'y pensera plus. » Je me souviens que le médecin l'avait regardé d'une drôle de façon. Je venais d'être emmené en urgence à l'hôpital après avoir vomi pendant des heures et m'être trouvé mal. On avait craint une méningite. Le médecin lui avait montré le scanner. « Regardez, vous voyez là, à gauche, cette artère. » Elle avait acquiescé sans rien voir. « Elle est beaucoup plus fine que la droite. » C'est celle-ci qui se congestionne quand la tension monte. Il est nécessaire que votre fille ait une vie calme et sans histoire. Ce que j'ai eu pendant 43 ans. Pourquoi je n'y arrive plus? Je regarde autour de moi manger les cloportes. Je vois leurs mâchoires s'agiter, leurs joues gonflées, leurs couverts cisailler la nourriture comme si elle était leur ennemie. Derrière le comptoir, les deux serveuses bavardent en attendant la prochaine marée. Elle arrive sous l'aspect d'une famille, un couple, la grand-mère et trois gosses, qui envahissent l'espace en glapissant. Je leur lance un regard meurtrier, laisse l'argent sur la table et sors. La pluie s'est arrêtée. Je rejoins Pégase. Il m'attend comme un cheval fidèle. Un ami qui me transporterait suivant mes désirs. Je passe dans la cabine avant et déplie une carte. Je cherche la distance qui me sépare d'Ockham. De toute façon, si j'y retourne, ce sera sans lui, trop reconnaissable et encombrant. J'ouvre mon iPad et cherche un loueur de voiture dans la ville. Il y en a un à 10 minutes de là. Je passe un jean. Un pull à col roulé, de bonnes chaussures, un bonnet, un caban chaud et imperméable. Prends un sac qui glisse quelques effets, ne sachant quand je reviendrai. Ferme tout et quitte Pégase. Essence, ça vous va? Je viens à peine de la rentrée, précise le loueur. Une Ford de 7 chevaux, rapide et nerveuse, noire avec des sièges rouges. On fait les papiers et je prends la route. Non sans faire un détour vers la place où est garé Pégase pour m'assurer que tout va bien. Il ne pleut plus. Je néglige l'autoroute qui m'angoisse. J'ai besoin de penser. Pourquoi ce journal improbable
m'est-il tombé sous la main? Et en quoi ce fait divers sordide me concerne-t-il? Il n'y a pas de hasard. La campagne est triste et mouillée. Décidément, je n'aime pas la campagne, ni ceux qui l'habitent. Je sais que c'est ce sale type qui a tué le routard et son chien. Pourquoi? Parce qu'il a aussi tenté de me tuer. La nationale me fait passer dans des bourgs, des villages, croiser des gens, et je ne vois rien. J'ai la tête vide, l'impression qu'elle est détachée de mon corps. Il agit, conduit, passe les vitesses, et ma tête suit, mais ce n'est pas elle qui le commande. Je me rassure, je ne suis pas seul. Shadow a approuvé ma décision. J'arrive au si joli village à 5 heures. Le soir est déjà tombé, et les rues sont presque vides, si on excepte les quelques kidam qui les arpentent, se saluent et s'éloignent, emmitouflés dans leur solitude. De quoi vit ce village? Pas d'industrie, pas d'élevage important, des collines, des pierres levées, des ravines, aucune activité. Et son maire. Je roule doucement, à la recherche d'un hôtel, mais je n'en trouve pas. Seules 2 maisons d'aspect bourgeois, l'une dans la rue principale et l'autre dans une rue perpendiculaire qui mène à l'église, proposent des bed and breakfast. Pas pour moi. Pas envie de me faire remarquer. Pourquoi? Je ne cesse de me poser la question sans y apporter de réponse. Monsieur le maire ne peut tout de même pas empêcher des gens de passage de louer une chambre. Une migraine pointe que je chasse de la main comme on le ferait d'un insecte malfaisant. Je fais demi-tour. En venant, j'ai traversé un bourg, Wolverhampton, distant de celui-ci d'une 10 miles et qui semblait plus actif. J'y ai remarqué 2 ou 3 hôtels, des restaurants, des boutiques et une animation dans les rues indiquant que ses habitants ne sont pas tous des retraités planqués derrière leurs vitres à surveiller les voisins. Parce que c'est exactement cette image que me renvoie Occam. Une poignée d'esclaves courbant la nuque devant leur despote au point de s'en rendre complices. À Wolverhampton, je m'arrête dans la rue principale devant l'hôtel de la Licorne. À côté, une coutellerie armurie. Je pousse sa porte. Un homme chauve se tient derrière un comptoir en bois sombre où dans des vitrines sont exposées des armes de poing. C'est comme ça qu'on dit, des armes de poing. Il lève les yeux au-dessus de ses lunettes et esquisse un bref sourire quand il me voit les examiner. « Bonjour, madame. Je peux vous être utile ?» Qu'est-ce que je vais raconter? Et pourquoi suis-je entré là? J'ai arrêté ma voiture et suis venu directement au lieu d'aller à l'hôtel. Il attend patiemment. Je suis une femme assez bien mise. On ne se méfie pas d'une femme bien mise, même dans une armurerie. Eh bien, j'ai un neveu. Je m'arrête. Je n'ai jamais eu de neveu de ma vie. Il n'y a pas longtemps, j'ai découvert que j'avais de vagues cousins, et curieusement, ces vagues cousins dont je me souviens à peine ont changé ma vie. Oui. Il est patient, cet homme. Il penche la tête de côté, comme lorsque l'on veut encourager un enfant ou un débile à s'exprimer. Mon neveu revient d'Irak. Il hoche la tête d'un air de compassion. Non, ce n'est pas tout à fait ça. Excusez-moi, il va en Irak. Il s'est engagé volontaire et veut un bon poignard à emporter. Il soupire, cherche à comprendre. Il ne lui en donne pas, à l'armée? Si, si, m'empressai-je. Mais ce serait notre petit cadeau à mon mari et moi. Il secoue la tête. Je ne suis pas très certaine qu'il me croit, mais visiblement il s'en moque. Il tire un tiroir sous le comptoir, profond, lourd, rempli de poignards en tout genre. La caverne d'Ali Baba des couteaux. Il me regarde. Vous avez une idée du genre que vous cherchez? Je ne sais pas, hein, pour qu'il puisse se défendre. Avec chacun de ceux-ci, il pourra se défendre. Son ton est à la fois ironique et sceptique. Une femme bien mise dans une armurerie n'impressionne pas, mais elle n'est pas non plus prise au sérieux. J'aurais demandé le porte-couteau de cuisine que j'aperçois derrière lui, qu'il aurait été sans doute plus convaincu. Il prend néanmoins quelques poignards qu'il pose sur le comptoir. Celui-ci,
C'est un Black Spider, repliable. Un premier prix, très fiable. Tout en acier avec une lame courte et un manche guilloché. Vous voyez là le scorpion sur la poignée. Ça indique un couteau commando. 15 livres. Du bon matériel. Je m'étonne de la modicité du prix. Pour 15 malheureuses livres, on peut tuer son prochain. Vous avez aussi celui-ci. Un couteau de combat USMC Force Spéciale Cobra du corps des Marines. Il est dans l'infanterie? Qui? Votre neveu? Oui. Alors celui-ci serait bien. Pliant aussi, une lame de 8 cm, ouvert 20 cm, 140 grammes environ, pratique à glisser dans la poche d'un treillis et facile à saisir. Une bonne prise sur la poignée en carbone, affilée d'un seul côté, coupant comme un rasoir, une affaire, un peu plus chère, 30 livres. Ah, je le prends. Il penche la tête. Vous êtes sûr? Vous ne voulez pas voir les autres? Non. Il a une pochette? Une gaine? Non, mais je vais vous en donner une. Il fouille dans un autre tiroir et en tire un étui en cuir noir qu'il essaye sur l'arme. C'est tout bon. C'est tout ce qu'il vous fallait? Oui. Bon, il sera content avec ça, dit-il en l'emballant. S'il y a un méchant qui lui cherche des noises, il aura du répondant. Il est dans quel régiment? Comment? Oh, je ne lui ai pas demandé, dis-je avec un sourire niais. Vous payez comment? En liquide. Il est du coin, votre neveu? Reprend-il en me rendant la monnaie. Non, j'ai vu votre boutique, ça m'a donné l'idée. Je vais voir sa mère. Oh, c'est bien gentil. Les mères, ça se fait toujours du souci pour les garçons qui partent à la guerre. Moi, je me rappelle, mon frère... Merci, monsieur, coupai-je en prenant mon paquet. À une autre fois. À une autre fois, madame. Je sors rapidement, comme si je l'avais volé, ce sacré couteau des Marines. Je n'ai pas envie que le type me voie entrer à l'hôtel proche, et je vais vers un autre que j'ai remarqué dans une rue adjacente, le Métropole. Plus moderne, moins typique, comme on dit dans les guides, mais je ne suis pas ici pour faire du tourisme. Je ne sais d'ailleurs pas pourquoi je suis ici. Pas plus que je sais pourquoi j'ai acheté ce poignard commando, ou alors si je le sais, je me le cache bien. La chambre coûte 40 livres, que je paye en liquide. On ne me demande ni mon nom, ni rien. Arrivé dans la chambre, je sors le poignard de mon sac. Pas sympathique, tout noir, même la lame, ramassée comme un pitbull. Il se niche au creux de ma main, et j'ai plaisir à le soupeser. J'esquisse des moulinets devant la glace, style Rambo. J'ai vu suffisamment de séries policières pour savoir comment les tueurs tiennent leur poignard. À hauteur de la taille, le côté affilé dessus, l'autre main en avant pour se protéger. Je tends le bras, fais quelques pas dansés, pousse la lame qui s'enfoncera dans la chair, la retire vivement. Même la lumière de la lampe ne l'accroche pas. Ma mère dirait que j'ai perdu le sens commun, qu'une femme ne se prête pas à ce genre de jeu. Elle confiait parfois à l'une ou l'autre de nos relations qu'il y avait deux personnes en moi. Celle que notre entourage connaissait, patiente, consensuelle, toujours prête à rendre service, et l'autre, plus sombre, qui n'apparaissait qu'à la faveur d'une contrariété, voire d'une colère qui n'éclatait jamais, mais qu'elle, en tant que mère, soulignait-elle, percevait très vite, et qu'elle mettait sur le compte du fameux tempérament sanguin décrit par notre médecin. Il m'est arrivé d'avoir peur d'elle, ajoutait-elle quand elle voulait se rendre intéressante. Les gens hochaient la tête, sceptiques, et souriaient comme à une boutade. Mais moi, je savais bien que sur ce coup, ma mère avait raison. Je me repose sur le lit en regardant la télé. Puis au bout d'un moment, je sens une petite faim et décide de descendre dîner. Il y a 3 restaurants dans le voisinage de l'hôtel. Mais sans hésiter, je me décide pour le plus cher. On m'installe à une table près de la fenêtre et je commande un avocat aux crevettes, suivi d'une tranche d'aloyau servie avec des pommes sautées et des brocolis, que j'arrose d'une bouteille de vin français, après avoir eu le réflexe acquis de vérifier son prix. Il n'y a pas beaucoup de monde, sans doute à cause du temps et de la crise, mais aussi que viendraient faire ici des touristes. J'ai presque terminé quand le maître d'hôtel accompagne à la table voisine, alors que la moitié de la salle est vide,
un couple de cadres moyens accompagné de leur gosse dans sa poussette. Le cirque commence quand il faut bloquer la poussette entre les tables, en sortir le mioche qui se met aussitôt à piailler de toute la force de ses poumons, ce qui paraît enchanter ses parents, qui se contentent de discrets « chut, chut » que le môme n'entend même pas. Puis ils le collent sur une chaise haute de bébé et, pour le distraire, lui donnent une cuillère. Riche idée. Le mouflet s'en empare et se met à taper sur tout ce qui est à sa portée. J'appelle le maître d'hôtel et le prie de faire cesser le vacarme, mais il se contente de hausser les épaules dans une mimique d'impuissance. Ma mère, dans ce genre de situation, ne connaissait qu'une attitude. Ce sont les plus gênés qui s'en vont. Nous l'avons fait, une fois où nous étions allés à Tombury manger des moules dans notre restaurant habituel, envahi ce jour-là d'un groupe de types venus enterrer la vie de garçon de l'un des leurs. Je suis sorti précipitamment, la tête en feu, pendant qu'elle réglait, essayant de faire taire la voix qui me disait « Tu l'es, tu l'es !» Je ne le lui ai jamais raconté, mais elle s'est étonnée que pendant le trajet du retour, j'ai été incapable de dire un mot. J'avais eu très peur ce jour-là. De moi. Incapable de supporter plus longtemps le spectacle lamentable de ces deux adultes bavant de bonheur devant leur mioche vociférant, je regagne ma voiture et me mets au volant. À l'hôtel, j'ai consulté l'annuaire et j'ai trouvé l'adresse de Steelboro. Je prends la route qu'aucune lumière n'éclaire. C'est ce que je déteste à la campagne, ce noir sans rupture comme un engloutissement. Par chance, la pluie a lavé l'atmosphère et la lune s'étale dans le ciel. Il fait presque doux. Je ne mets pas un quart d'heure pour revenir à Ockham. De signes de vie ne restent que les deux pubs, tout le reste dort. Le GPS m'indique que la maison du maire est située à l'autre sortie du village. Je me gare en face d'une demeure cossue à un étage, en briques rouges et boiseries blanches, précédée d'un jardin joliment arboré, ceinte d'une barrière basse en tasseau blanc, et cernée sur trois côtés par d'épais taillis qui l'isolent. Monsieur le maire n'aime pas la promiscuité. Le rez-de-chaussée est éclairé, et par la fenêtre entr'ouverte, j'aperçois le maire, sa femme et deux gamines assis autour d'une table de salle à manger. Il parle fort, et il agite ses couverts vers l'une des fillettes qui ne relève pas le nez de son assiette. « Qu'est-ce que tu racontes, espèce d'imbécile ? Émilie ? Qu'est-ce que je lui ai fait, hein, à Émilie ?» La fillette le regarde par en dessous. Sa mère et sa sœur ont le nez plongé dans leur assiette. « Pourquoi tu fréquentes cette garce ?» se met-il à hurler. « Peter, risque sa femme, ne crie pas si fort. » Il se tourne vers elle. « Ta gueule, toi !» Il revient vers sa fille. « Qu'est-ce qu'elle t'a raconté, cette traînée, hein ? Elle a osé raconter quoi, elle qui se laisse culbuter par tous les crétins du village ?»« C'est pas vrai, risque la gamine. Mais c'est vrai qu'elle veut plus venir ici. » Mais qu'est-ce que j'en ai à foutre qu'elle revienne plus ici? Tu veux que je te le dise? C'est moi qui vais porter plainte. Qui c'est qu'on croira d'après toi? Une gamine hystérique ou moi? Tu me vois tripoter cette mocheté? Elle prend ses désirs pour des réalités. Arrête de crier. N'importe qui peut t'entendre, risque encore une fois sa femme. Ce que j'en ai à foutre! Je suis chez moi et personne ne viendra m'emmerder chez moi! Je n'ai pas envie que tout le monde soit au courant. Mais qui c'est tout le monde? Ton Émilie va avoir du pays, moi je te le dis. Qu'est-ce qu'elle espérait, me faire chanter cette pétasse ? Peter ! Je suis atterré. Je suis à moins de 10 mètres d'eux. N'importe qui peut entendre ce qui se dit, et il s'en moque. Ce type est un monstre ou un fou. Il se redresse par-dessus la table et balance à sa fille une gifle qui claque comme un coup de cravache. Peter ! Tente de s'interposer sa femme pendant que la fillette se lève, jette sa serviette courageusement sur la table et la quitte. « Reste ici !» hurle-t-il en se levant et en la menaçant de l'index. Mais la gamine court vers l'escalier qu'elle grimpe à toute vitesse. « Quelle salope, cette gosse !» dit-il. « Peter, tu parles de ta fille ?»« Ma fille ? Tu crois que je suis dupe ?» Il se dresse maintenant devant elle. « Ta fille est celle du pasteur, ouais ? Non, mais tu me prends pour un con !» « Mais tu es malade !» Il la gifle à son tour, la saisit par le bras en même temps que l'autre fillette et les pousse vers l'escalier. « Allez ! Allez au lit, les femelles !» Pétrifié, je fixe l'immonde bonhomme. Mes mains sont crispées sur le volant au point d'en être douloureuses.
Près de ma tempe gauche, une migraine me fait suffoquer de douleur. J'ai eu de la chance de lui avoir échappé. Le routard et son chien ont été moins bien traités. Mais qui s'intéresse à un SDF ? Il est seul à table. Ses femmes sont parties sans doute se consoler et rêver de la meilleure façon de s'en débarrasser. Je sors comme un automate de ma voiture dissimulée derrière les arbres, la main plongée dans ma poche où est caché le tueur des Marines. Je pousse la barrière, m'approche de la fenêtre, prenant garde à ne pas marcher sur la terre meuble. Des pierres plates disposées de chaque côté de l'allée me servent d'appui. Il mange et boit sans respirer, engloutissant sa nourriture. Une haine froide me saisit. C'est un meurtrier de la pire espèce. Celle qui tue par plaisir, imperméable au remords. Un tueur et un violeur qui, grâce à sa position, restera impuni. Que vaudrait en effet la parole de cette Émilie contre la sienne ? Au premier, deux fenêtres se sont allumées. Celle de la cuisine est relevée. Je me glisse le long du mur. J'enjambe le rebord et marche sans bruit jusqu'à la porte de la salle à manger. Au premier, des bruits d'eau, de porte. Je m'immobilise. Les portes se referment. Je ne savais pas pourquoi j'étais venu. Maintenant, je le sais. Je suis saisi d'une sorte de fièvre. Est-ce que mon nouveau destin est de rendre la justice ? Ai-je été désigné ? Et par qui ? Dissimulé dans la pièce voisine, je l'entends téléphoner. Il parle, avec bonne humeur, à un interlocuteur et lui rappelle leur départ le samedi suivant pour le congrès des maires à Coventry, en lui précisant de ne pas oublier de prévenir sa femme qu'ils reviendront tard. Il raccroche avec un large sourire et se sert un plein verre de vin qu'il vide d'un trait. Il lève les yeux vers le premier où s'est réfugié le gynécée et se resserre du vin. Il a le teint coloré et la mine réjouie. Il doit penser à son congrès. Tout est silencieux. Devant un feu qui crépite dans l'âtre sont installés deux fauteuils confortables. Au-dessus du manteau de la cheminée est suspendue la tête empaillée d'une biche. Le cou incliné, elle le regarde de ses yeux tristes. Au mur, des scènes de chasse à cour et des vues campagnardes, décor sans surprise de la vie d'un notable de province. Je me glisse sans bruit derrière lui. Il s'immobilise, le verre à mi-chemin de sa bouche. Je lui soulève brutalement le menton et appuie la lame d'acier noir contre sa gorge que j'entaille d'une oreille à l'autre. Je n'ai plus de migraine.

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